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3: Avant les champs, il y a eu la pierre. Et avant les villages au Maroc, il y a eu les abris. Il faut imaginer le Maroc il y a 3000 ans, 4000 ans. À l'époque, il n'y a pas de route, pas de mur, pas de frontières. C'est un pays qui est fait de passages pour les hommes, pour les animaux. Au nord, les reliefs du Rif. Plus bas, les vallées. À l'ouest, l'Atlantique, au bord de la Méditerranée, quelques grottes ouvertes, comme des refuges. C'est là que commence l'histoire. À Ifri Oudadan, les hommes ne construisent pas encore de maison. Ils reviennent, et ce point est essentiel, puisque revenir quelque part, c'est choisir un lieu. Et dans le sol, on va retrouver, des milliers d'années plus tard, quelques foyers, quelques éclats de silex, des coquillages, des ossements. Ce ne sont pas des ruines spectaculaires, ce sont des traces. Mais elles disent tout. Elles disent que l'homme était là. Il a allumé un feu, il a taillé la pierre, il a partagé le repas, il a fait une halte prolongée. Cet homme vit encore de la chasse. Il fait un petit peu de pêche côtière, mais ne va pas bien loin. Soit dans l'Atlantique, soit dans la mer Méditerranée. Il se nourrit de quelques petites plantes sauvages. Il suit les saisons comme d'autres lisent les étoiles dans le ciel. La grotte, en fait, est la première architecture. Ce n'est pas une maison, mais c'est un point d'appui. C'est une promesse d'une vie en un même endroit, un lieu où demain,

L'œil nu, les grottes sont toujours les mêmes, bon, les hommes reviennent aux mêmes abris, mais, on va retrouver quelque chose. On va retrouver des graines. Oui, c'est incroyable, des milliers d'années plus tard. Du blé, de l'orge, des lentilles. Ces plantes ne sont pas venues ici par hasard. Elles ont été introduites, certaines de régions lointaines, au-delà de l'espace méditerranéen. D'où exactement, on ne sait pas. Mais on note, on a découvert des éléments dont on se demande, mais cela venait d'où? Et l'on sait que certaines de ces graines ont été brûlées. Donc ça veut dire qu'elles ont été manipulées, préparées, peut-être même et certainement stockées. Elles faisaient partie de la vie quotidienne. Et la nourriture... Donc, était préparé à l'avance, donc une anticipation. Donc, on est toujours dans cette idée de « je reviens chez moi ». Donc, si je reviens chez moi, c'est en me demandant, bon, d'accord, au jour le jour, mais demain, la famille mange quoi? Et dans ce Maroc, qui ne s'appelle pas encore le Maroc, qui est cette terre qui va naître telle que nous la connaissons aujourd'hui, mais ces graines ouvrent un nouvel espace. Puisque c'est une subsistance, un don de la nature qui indique que la communauté des hommes s'organise. On approche à pas de velours vers l'agriculture.

Et à côté des graines, un autre changement, peut-être un petit peu plus visible celui-ci. Ah oui, l'animal. Ce n'est plus celui que l'on chasse, ce n'est plus la proie. Jusqu'ici, on le suivait, on le traquait, on le capturait. Maintenant, on le garde. On a des traces d'ailleurs sur des sites néolithiques, des ossements de chèvres, de moutons et puis bientôt de bovins. Cela signifie que l'animal, bah, c'est comme l'homme, il ne passe plus, il reste. Donc le chasseur devient éleveur. Changement de vie. Garder un animal, ce n'est pas seulement le posséder, c'est l'accompagner, bah, c'est le nourrir, le surveiller, le soigner, le protéger des prédateurs, le guider vers l'eau, vers l'herbe. Il faut donc apprendre le rythme des saisons, il faut anticiper ce qu'il est, il faut penser sécurité alimentaire. On dépend moins du hasard, on dépend moins de la chasse, on dépend finalement de sa capacité à gérer la présence animale auprès de soi pour la famille. Ce qui fait qu'il y a un lien qui commence à s'instaurer et que l'on va retrouver, mais même aujourd'hui encore, ce lien tout à fait singulier entre l'homme et l'animal. L'un appartient à l'autre. Il y a un attachement. Bon, à l'époque, il n'y a pas encore des enclos en pierre ni de grandes structures, mais les premiers éléments sont là, les premiers indices, des parcours répétés durant lesquels les animaux sont emmenés au champ par les hommes. Donc ça veut dire qu'il y a des zones qui sont fréquentées, ce sont donc des espaces qui sont partagés, et l'homme qui transporte l'animal par tel chemin, tel sentier, au fur et à mesure des années, des décennies, au fur et à mesure où il va transmettre son savoir, son patrimoine animal à son enfant, à ses enfants, eh bien, il va avoir un sentiment d'appartenance. Le territoire n'est plus un lieu de traverse, c'est quelque chose qu'il exploite. Il en ressent un sentiment de propriété. Et cela, encore une fois, ancre un peu plus profondément l'homme à cette terre qui est le Maroc.

Désormais, ce ne sont plus des hommes épars, quelques familles réparties qui sont sorties des grottes hein, depuis longtemps, qui vivent dans les terres. Maintenant, on peut dire que ce sont des noyaux humains, ce sont plusieurs familles qui vivent ensemble, qui partagent le feu, bien évidemment, mais aussi les outils, les premiers outils. Il y a des gestes, il y a

désormais donc des espaces qui sont réservés à ces communautés humaines en devenir où chaque famille se connaît, chaque famille se côtoie. Bon, ça ne veut pas du tout dire que la vie est facile, loin de là. Mais en tout cas, il y a cette prise de conscience que nous ensemble, même si telle famille n'est pas telle autre famille, mais nous avons quand même beaucoup de choses en partage. Nous avons la langue, nous avons le défi des animaux, nous avons le défi de nourrir la famille, nous avons le défi d'organiser la vie de telle façon à ce que l'on ne se marche pas les uns sur les autres, de telle façon à ce que l'on coexiste et que les systèmes organisationnels d'agriculture que nous avons, nous, au niveau de notre propre famille, et bien que cela puisse coexister avec une autre famille qui aura ses bêtes, qui aura ses terres, et avec qui nous allons échanger, et qui sait, peut-être même qu'un jour l'amour passera par là. Qui sait, mon fils, la fille du voisin, peut-être une histoire, une idylle, une petite tension va naître et des liens font se créer d'autres liens entre des familles d'éleveurs, des familles d'agriculteurs.

Alors, on ne peut pas dire que le territoire se fragmente, mais on va dire qu'il se dessine des familles, des lieux qui se reconnaissent mutuellement, qui s'acceptent mutuellement. Au départ, on a eu la grotte, après on a eu l'abri. Maintenant, on commence à avoir des pierres qui montent, on commence à voir venir ce qui sera bientôt un village, donc une communauté établie, élargie au-delà du noyau familial. Cela reste encore extraordinairement fragile, mais c'est le début d'une longue histoire.

Les premiers agriculteurs du Maroc ont laissé derrière eux des objets assez simples. Des meules pour écraser le grain, des lames pour couper par exemple les tiges de végétaux qui vont être consommés, des haches polies pour dégager un espace, peut-être penser à l'organisation de la famille, un lieu pour les enfants, faire la cuisine. Ça peut être aussi votre femme qui vous dit « Bah oui, mais ça, ce serait quand même mieux de faire comme ceci, comme cela. » Très bien, on en parle, on fait les choses, on peut installer le foyer ici. Tout s'organise. Tout s'organise et entre les mains de l'homme de l'époque va naître cette alliance assez mystérieuse. On ne sait pas ce qui s'est passé au départ. Mais pourquoi la terre a-t-elle été mélangée à de l'eau pour créer de la poterie? C'est incroyable quand on y pense. Pourquoi on a créé des récipients? Eh bien, ils l'ont fait. Les pots sont nés. Et tout de suite, ça plaît beaucoup. Bah, on peut mettre des choses dedans, établir une réserve alimentaire. Ça permet d'attendre, ça permet d'anticiper. Et si on additionne cela au tranchant des lames, au tranchant des haches, on se rend compte que quand on a ces éléments-là, plus les animaux, plus les villages, plus la transmission du savoir de famille en famille, plus la maîtrise du feu, plus la maîtrise du devenir des animaux, plus la pensée des réserves alimentaires pour la famille, donc pour le village, on commence à avoir des espaces agricoles cohérent, équilibré, où finalement chacun va apprendre à exprimer son propre talent et à le partager avec autrui. Un tel, c'est rendre une lame tranchante, c'est pratique pour récolter. Un tel, à l'œil, pour repérer la bête malade et la soigner. Un tel, a le talent pour penser la gestion des aliments à l'avenir, savoir comment on va faire pour passer l'été, savoir comment on va faire pour vivre la neige l'hiver. Finalement, un autre élément s'affine

Ne nous y trompons pas, le Maroc agricole n'est absolument pas isolé. Les fouilles de Wedbet montrent que entre 3400 et 2900 avant notre ère, une société agricole existe au nord-ouest du pays. On a retrouvé des fosses, on a retrouvé des objets en pierre, donc des haches qu'on a évoquées, céramiques, des lieux de stockage. C'est pas du tout un habitat perdu. Non, on est vraiment en face de quelque chose qui est solide. Ce qui fait qu'à l'époque, le Maroc est déjà acteur de la transformation du monde méditerranéen. Et puis, quand on est sur cette côte nord-marocaine, quand les yeux se tournent vers le nord, quel est ce territoire lointain? Le détroit de Gibraltar, parce que c'est bien de cela dont nous parlons. Et cette porte ouverte sur la péninsule ibérique, et on a retrouvé des objets marocains qui correspondraient à des objets ibériques de l'époque. Quelques céramiques, quelques outils. Alors ça ne veut pas du tout dire que nous avons des liens entre les deux côtes, même s'ils existent, ce ne sont pas des liens tels qu'on peut les imaginer aujourd'hui avec des transferts quotidiens, journaliers. Non, non, on est sur des modes de communication qui sont encore éparses pour une raison très simple, c'est que ce détroit, qui ne s'appelle pas encore Gibraltar, il faut le passer. Et on ne le passe pas à la nage, il faut y aller en bateau. Et le bateau à l'époque est extrêmement rudimentaire. Quand bien même on trouverait un bout de bois qui flotte. Pourquoi pas? Nous n'avons pas de voile. Très bien. Et quand vous mettez votre bout de bois à l'eau, et que vous allez le lier à d'autres bouts de bois à l'eau avec une corde, et que vous commencez à quitter la côte marocaine, enfin, ça ne s'appelle pas encore le Maroc, mais vous quittez la côte, qui est là, qui vous attend? Eh bien, c'est le courant. Parce qu'un détroit, par définition, est un lieu de transverse. Les courants passent et repassent, vont vous tirer vers l'est ou vers l'ouest. Donc, un courant qui vous emporte quand vous êtes accroché à votre bout de bois, où va-t-il vous emmener? On ne sait pas. Encore sur l'aspect méditerranéen, on a l'espoir de revenir à la côte, on voit encore la côte. Mais si vous partez plein ouest, vous allez dans l'Atlantique. Et l'Atlantique, tout au bout, qu'est-ce qu'on trouve? L'Amérique. Celui qui part, celui qui est emporté, est un homme perdu. Donc déjà, le talent est là. Celui de ces hommes, de ces jeunes marins, car il faut les appeler ainsi, qui vont avoir le courage, car il faut du courage à l'époque, de traverser Gibraltar, qui est une aventure extraordinaire. Flotter, s'orienter, atteindre la côte d'en face. Et puis parler avec les populations, échanger, s'entendre, se comprendre, alors qu'on ne parle pas forcément la même langue, et puis revenir. Sachant que quand on revient, la communication s'arrête. On ne se fait pas de signe d'une côte à une côte, c'est trop éloigné. Donc ce sont des relations qui sont extrêmement distendues, difficiles, parce que tout est difficile à l'époque. Mais aussi à l'époque, tout est naissant. L'espace euro-méditerranéen est en train de s'écrire.

À partir du 3e millénaire avant notre ère, les indices de circulation humaine se multiplient. On le sait maintenant, ce qui était un exploit devient la norme. Les côtes du Maroc communiquent avec les côtes de ce qui deviendra demain l'Espagne. Ce n'est plus accidentel, on est vraiment sur des contacts qui sont réguliers, sans doute ponctuels, sans doute organisés, ce qui fait que le détroit de Gibraltar est un espace vivant, un axe de circulation. On en a aujourd'hui la certitude. Et pour les habitants de cette région,

il y a quelque chose de tout à fait novateur. Il existe un au-delà. C'est-à-dire que dans la vie qui est la vôtre, avec ces quelques pots, vous avez vos aliments, sa famille, la famille de l'agriculteur, la coexistence, vous vous dites oui, tout cela existe, tout cela est palpable, c'est mon lieu de vie, mais il y a autre chose. Et peut-être qu'un jour, moi qui vis au nord du Maroc, vais-je devoir m'insérer dans un autre part. Et cette autre part, de quoi est-il fait à l'époque? On ne sait pas. C'est incroyablement vertigineux quand on y pense. Aujourd'hui, quand on voyage, on sait où on va. On a vu les photos. On a entendu les paroles, les musiques qui sont dites dans ces pays. On connaît les langues, du moins on en a la musicalité à l'oreille. Mais à l'époque, quand on vous dit autre part, on ne sait pas ce que c'est. On ne sait même pas que la Terre est ronde. Alors, le lointain, c'est bien plus que l'inconnu. C'est un mystère. Et quand on est agriculteur à l'époque, dans ce système de survie, bon, qui s'organise, ça va mieux. On arrive à passer les saisons, on arrive à vivre les périodes de froid trop froides, les périodes de chaud trop chaudes. On tient, ça tient. Mais il y a ce qu'il n'y a pas autour, c'est-à-dire qu'on ne sait pas, on ne sait pas. L'espace euro-méditerranéen, tel que nous le voyons aujourd'hui sur une carte, est avant tout une abstraction. Ce mot n'existe même pas. Et c'est là où l'agriculture joue un rôle tout à fait singulier et un rôle inattendu. L'agriculture est un facteur qui rassure. C'est la terre. C'est ce que l'on connaît, c'est la famille, ce sont les fêtes ensemble, c'est le partage, la nourriture, l'eau, les animaux, les liens qui se font, les amitiés, c'est vrai aussi les inimitiés, les petits-enfants, les enfants, voilà tout ce qui fait finalement la vie de l'homme et qui est profondément rassurant et qui apaise l'âme, mais qui est une âme humaine, donc curieuse. Mais qui se demande, mais là-bas, qu'est-ce qu'il y a? Si demain je devais marcher au-delà du soleil, au-delà de la ligne d'horizon, qu'est-ce que je trouverais? Eh bien, à l'époque où cette agriculture marocaine est en train de naître, cet immense mystère qui est celui de la découverte du monde, cet immense mystère va bientôt être embrassé par les populations de ce qui deviendra demain le royaume du Maroc.

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cette réinterprétation de Silly Mimoun, Maymoun Second, et on adore beaucoup de poésie, du minimalisme, et c'est vrai qu'on retrouve toute la poésie qui représente si bien l'univers guinéoui grâce à Yassine Tahir-Lil. Tout de suite, Moshé pour Talat al-Riba du Rai 2.0, et on continue un peu dans cette lancée avec quand même une musique pour mon amour. Très bonne écoute à tous.

Ah bah une musique, mon amour, c'est en fusion sur vos deux antennes Afrique et Maghreb. D'ailleurs, ça se poursuit tout de suite avec Distin qui a décidé de collaborer avec French Montana pour notre plus grand.

En plaisir, Ria Baba, un morceau métissé racé, pétri par plusieurs influences musicales venues et de Distinct et de French Montana. Et juste après, Sonia Nor Dewini qui a décidé à sa manière eh bien, de reprendre un peu l'âme, l'essence de la musique populaire marocaine et de faire eh bien, un morceau pour rendre hommage à la culture marocaine, mais également à la musique marocaine. Et on adore le résultat.

Sonia Nour avec Dawini, tout de suite dans Fusion, Saint-Levant avec Wazira, un morceau qui fait un peu pop arabe, un peu raï, un peu électro. C'est difficile de poser une étiquette avec Saint-Levant et c'est tant mieux. Et juste après, Amro Dia pour Zayima Nt, façon remix, et c'est DJ Molten. Très bonne écoute à tous et puis on se retrouve dans quelques minutes pour la deuxième partie de En Fusion. À tout de suite.

Ravie de vous retrouver sur Média pour en fusion. C'est toujours un plaisir que de vous retrouver sur nos deux antennes Afrique et Maghreb pour notre émission. Encore une petite demi-heure à passer ensemble et on fait les choses bien jusqu'au bout. Tout de suite, Marim Nalel avec Ashaqa Mlala, un classique donc revisité par DJ Nassim qui a posé sa petite touche fusion électro. On adore le résultat. Juste après, un ovni, vraiment un big ovni, DJ Ice avec Daoudia et Ava. Je vous laisse deviner le résultat du très très lourd. À tout de suite.

Je vous avais prévenu du très très lourd dans Fusion aujourd'hui. Daoudia, Ava façon remix. Voilà, c'est ça aussi. La fusion des morceaux qui sortent de je ne sais où et qu'on partage avec vous avec grand grand plaisir, comme celui qui arrive, DJ Rashbe avec Inès Inès et Mohamed Rouicha, donc sublimé par Rashbe. Et juste après, DJ Gimio pour Mashallah. Très bonne écoute à tous.

avec cette vibe assez incroyable et on adore le résultat et on arrive à la fin de On Fusionne et le meilleur pour la fin. Place au Libanais Rami Blazine pour cette reprise de Camilla Cabello. Je veux dire que Rami Blazine, ça fait un petit moment qu'il sort sur cette vague-là. Il reprend eh bien tous les plus gros succès américains pour eh bien tout simplement les laisser infuser dans de la musique orientale électro. Et le résultat est juste incroyable. Donc on clôture en beauté. Merci d'avoir été avec nous dans quelques instants à 18h pour être précise. Retour de Hassan sur l'antenne Maghreb et le carrefour de l'information sur l'antenne Afrique. Quant à moi, eh bien, je vous dis à demain sans faute et surtout.

0: بنيترة، العيون، السواحل الأطلسية شمال السويرة. درجة الحرارة 27 درجة مرتقبة بالرباط، الدار البيضاء 29 بطنجة، أكادير 30 بالسويرة، 32 بالعيون، 35 بفاس، 36 بوجدة، 38 بالراشيدية، و40 درجة على المقاييس تسجل بمراكش. في الجزائر طقس غائم جزئيا إلى مشمس غالبا في شمال غرب البلاد، مع سماء غائمة جزئيا إلى مشمسة غالبا غرب خط تيزي وزو أدرار، 30 بوهران، 31 بالجزائر العاصمة، 34 بعنابة، 38 بتيار، 39 بقسنطينة، و45 درجة على المقاييس مرتقبة بأدرار. في تونس تتميز الأجواء بطقس مشمس ومستقر في مختلف مناطق البلاد، مع سماء صافية إلى قليلة السحب خلال ساعات النهار، 34 بطبرقة، 35 بصفاقس، 36 بتونس العاصمة، 39 بمدنين، و42 درجة المقاييس مرتقبة بتوزر. الخامسة والنصف باستوديوهاتنا في ميديا، موجز الأنباء تقدمه الزميلة أليسيا ميامي.
1: Bonjour à toutes et à tous. À la une ce dimanche, la Colombie reconnaît la souveraineté du Maroc sur le Sahara. Une annonce faite hier ce vendredi, à l'occasion de la prise de fonction du nouveau président colombien, Abelardo de la Espriella. La nouvelle orientation du pays sud-américain a été divulguée lors d'un entretien avec le ministre marocain des Affaires étrangères, Nasser Bourita. Un nouveau départ qui fait du Maroc le premier allié de Bogota en Afrique, selon le vice-président colombien, José Manuel Restrepo. En Colombie, justement, le mandat du nouveau président s'ouvre sur deux attaques. Dans le département de César, au nord du pays, au moins un agent a été tué dans une attaque de drone chargée d'explosifs contre un poste de police, selon les forces de l'ordre. Des dissidents de la guérilla des FARC ont également détruit un péage en construction sur une route proche de Cali. Des attaques auxquelles le président de la Espriella, représentant d'une droite dure et proche de Donald Trump, a promis de répondre sans ménagement ni impunité. Fin de citation. Tant que les États-Unis ne changeront pas de comportement, le détroit d'Ormuz restera fermé. C'est une déclaration du secrétaire du Conseil suprême de la sécurité nationale iranien ce dimanche. Des propos qui viennent doucher les espoirs d'une reprise de la circulation à la faveur des négociations en cours entre Oman et l'Iran. Téhéran pose donc ses conditions pour la réouverture de ce passage stratégique par lequel transite habituellement 20% de la production mondiale de pétrole. L'Iran exige notamment que les États-Unis mettent fin définitivement à la guerre et à l'agression contre lui et ses alliés, lève le blocus imposé à ses ports ou encore libère ses avoirs gelés. Des mesures qui reprennent largement celles de l'accord qui avait permis un arrêt des combats en juin avant la reprise de la guerre début juillet. Ailleurs, dans la région, le pacte de défense entre l'Arabie Saoudite, le Pakistan et la Turquie pourrait se régionaliser. Selon le chef de la diplomatie turque, Hakan Fidan, l'Égypte pourrait être le prochain pays à rejoindre l'accord. Une alliance qui ne doit pas se limiter à trois pays, selon la vision du président turc Recep Tayyip Erdogan. Ce pacte doit en effet se développer et, je cite, si nécessaire, rassembler tous les pays sous le même toit. Un mot de sport pour terminer avec bien sûr la victoire des Lions de l'Atlas hier soir. Les Marocaines se sont imposées 2-1 face à l'Afrique du Sud sur la pelouse du stade Moulay El Hassan de Rabat en quart de finale de la Coupe d'Afrique des Nations Féminines. Une victoire qui leur offre non seulement une place dans le dernier carré de la compétition mais aussi un ticket pour la Coupe du Monde 2027 au Brésil. Les Lions de l'Atlas connaîtront ce soir leur adversaire pour la demi-finale à l'issue du duel entre le Cameroun et le Nigeria, coup d'envoi prévu à 18h au stade L'Arbi Zaouli de Casablanca. C'est la fin de ce flash. Merci à vous de l'avoir suivi. Restez à l'écoute sur Média.
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1: 6h28 sur Médien, merci d'être à l'écoute de Matin Info. Dans quelques instants, votre premier journal de la matinée. On va revenir bien sûr sur ce changement de position de la Colombie qui reconnaît la souveraineté du Maroc sur ses provinces du Sud. Juste avant ça, je propose de jeter un œil aux couleurs du ciel dans notre région. Au Maroc, le temps sera ensoleillé sur le littoral atlantique au nord d'Essaouira et au sud de Laayoun. Nuageux à partiellement nuageux ailleurs. Attention, il y aura de la pluie sur le Moyen Atlas et les trois quarts est du Haut Atlas. À Rabat, le ciel sera bleu avec un thermomètre à 27 degrés, tout comme à Casablanca. Il fera 28 degrés à Safi, 29 à Tanger et Agadir, 30 degrés à Essaouira, 32 du côté de Laayoun et de Nador, 35 degrés attendus à Fès avec un ciel couvert, 36 pour Oujda, 37 degrés à Bni Mellal, 38 à Er Rachidia sous un ciel nuageux, 40 degrés attendus aujourd'hui à Marrakech, ce sera la maximale dans le royaume. En Algérie, le temps sera partiellement nuageux à souvent ensoleillé. À l'ouest de la ligne, Tizi Ouzou Adrar éclaire sur le reste du pays. Vous aurez 30 degrés à Oran avec des nuages épars, 31 pour Alger, la capitale, 34 degrés à Annaba, 35 à Béjaïa, 38 degrés du côté de Taman Rasset ainsi qu'à Tiaret, 39 pour Constantine, 41 degrés à Rardaya, 42 à Chlef, 43 à Biskra et 45 à Adrar. Ce sera la maximale en Algérie. En Tunisie, le ciel sera clair sur l'ensemble du pays. Il fera 34 degrés à Tabarka et Monastir, ainsi qu'à Sousse, 35 pour Sfax, 36 degrés attendus aujourd'hui à Tunis, la capitale, ainsi qu'à Gabès, à Djerba et à Bizerte. Vous aurez 37 degrés à Kasserine, 39 à Médine.

0: Sainte-Justine, 40 degrés à Gafsa et 42 à Tozeur. Il est très exactement 6h30 sur Médien, c'est donc l'heure de votre premier journal de la matinée qui vous est présenté aujourd'hui par Sophie Volatier. Bonjour Sophie.
1: Bonjour Alicia et bonjour à toutes et à tous.
0: À la une ce matin, Sophie, la Colombie qui reconnaît la souveraineté du Maroc sur le Sahara.
1: Une annonce faite hier à l'occasion de l'investiture du nouveau chef d'État colombien qui ouvre la voie à d'autres rapprochements. Vous entendrez un expert dès le début de cette édition. Plusieurs Marocains qui ont tenté la traversée vers Septa depuis Fnidek disent avoir été violentés par les autorités espagnoles. Difficile de documenter ces exactions, pourtant la justice espagnole protège théoriquement les exilés. C'est ce que nous dira une spécialiste.
0: Une question dans l'actualité, vraie avancée ou effet d'annonce ?
1: Oman fait état de discussions positives avec l'Iran au sujet du détroit d'Ormuz. Retour sur les dernières avancées dans ce journal. Du sport, comme à notre habitude en fin d'édition, et l'efficacité des footballeuses marocaines, mais oui, qualifiées pour les quarts de finale de la Coupe d'Afrique des Nations et pour la Coupe du Monde de l'année prochaine au Brésil. Les détails, ce sera en fin de journal, vous restez avec nous.
0: À la une donc, la Colombie reconnaît la souveraineté du Maroc sur le Sahara.
1: Une annonce faite ce vendredi à l'occasion de la prise de fonction du nouveau président colombien, Abelardo de la Espriella. La nouvelle orientation du pays d'Amérique du Sud a été divulguée lors d'un entretien avec le ministre marocain des Affaires étrangères, Nasser Bourita. Un nouveau départ qui fait du Maroc le premier allié de Bogota en Afrique, selon le vice-président colombien José Manuel Restrepo.
0: Et Bogota comme Rabat se félicite de cette décision.
1: Le Maroc parle d'une décision historique. Pour la Colombie, c'est une nouvelle ère qui s'ouvre entre les deux États. Cette reconnaissance s'inscrit bel et bien dans le programme du nouveau président colombien et pourrait aboutir à d'autres partenariats économiques cette fois-ci. Écoutez à ce propos Pascal Drouot, consultant en relations internationales.
2: Abelardo de l'Espriella, il a été élu sur un sujet, la sécurité, la restauration de l'autorité de l'État. Et sur le plan de politique étrangère, il affirmait durant toute sa campagne sur le fait de défendre l'Occident et d'affirmer que la Colombie était un pays, un pilier de cette vision-là, une vision de l'Occident. Il apparaît logique que Abelardo de la Espriella et le Royaume du Maroc veuillent définir un partenariat. C'est évidemment un partenariat en matière de sécurité, en matière de lutte contre le narcotrafic, en matière énergétique. La Colombie est un pays membre de l'OPEP, un pays qui a du gaz. Pour le Royaume du Maroc, qui cherche depuis quelques années à développer sa présence en Amérique latine. Je salue d'ailleurs le fait que le Royaume du Maroc a des relations notamment excellentes avec El Salvador, qui a reconnu dès 2019 la souveraineté du Royaume sur l'ensemble des provinces du Sud. Donc nous sommes dans cette logique-là.
1: Pascal Drouot, consultant en relations internationales, président de l'association France-Amérique latine-Caraïbes, propos recueillis par Arnaud Dalmas.
0: Toujours à propos du Maroc, Sophie, c'est l'une des conséquences de la crise de Septa survenue le 29 juillet dernier.
1: Les tensions entre Madrid et Rome, les autorités espagnoles ont commencé hier à contrôler les voyageurs en provenance d'Italie, ce qui ne se fait pas d'habitude puisque les deux pays sont membres de l'Union européenne. La mesure devrait prendre fin dans un peu moins d'un mois, le 7 septembre prochain.
0: Et de leur côté, plusieurs Marocains qui ont tenté la traversée depuis Fnidek affirment avoir été la cible de violences perpétrées par les forces de l'ordre espagnoles.
1: Ce que confirme le Conseil national des droits de l'homme, le CNDH. Alors ces victimes peuvent-elles saisir la justice européenne ? Écoutez la réponse de la journaliste Éléonore Plé, spécialiste des migrations et des droits humains.
3: Entre le droit théorique et la réalité, l'écart est considérable, en fait. Quand elles sont renvoyées aussi rapidement, sans avocat, sans certificat médical, sans possibilité de conserver les preuves, comment on peut imaginer un accès effectif à la justice ? Ça devient presque, en fait, impossible. Mais par contre, pourtant, la loi protège, bien sûr, le statut des victimes. En tout cas, la loi espagnole, il y a deux lois qui protègent toutes les victimes d'infractions commises en Espagne, y compris celles qui ne disposent pas d'un titre de séjour. Pareil, il y a une loi qui garantit aux personnes étrangères une protection juridictionnelle effective, ainsi que l'assistance d'un avocat et d'un interprète. Dans les procédures, je parle d'asile, de retour et d'expulsion, bien sûr. Mais clairement, un retour au Maroc, si ça n'annule pas la plainte, ça rend toutefois son dépôt et la conservation des preuves quand même très difficile.
1: Éléonore Pley, journaliste, consultante indépendante installée à Rabat, spécialiste des migrations et des droits humains au Moyen-Orient et en Afrique du Nord. Elle était l'invitée du grand journal de Soukaina Aziz sur Média, un entretien que vous pouvez retrouver dès à présent en longueur sur le site internet de Média. Et selon le ministère de l'Intérieur espagnol, 72 000 personnes sont entrées à Ceuta le 29 juillet dernier. Parmi elles, environ 70 000 ont finalement regagné le Maroc, toujours selon Madrid.
0: On reste dans la région, Sophie.
1: Cela fait plus de 400 jours que le journaliste sportif français Christophe Glaise est incarcéré en Algérie. Le reporter a été condamné à 7 ans de prison pour apologie du terrorisme alors qu'il travaillait sur un club de football kabyle. La procédure judiciaire est close puisque le pourvoi en cassation a été retirée malgré plusieurs signaux positifs, à commencer par la visite du ministre français de la Justice, Gérald Darmanin, en Algérie. Christophe Glaise reste détenu. C'est l'occasion pour nous de revenir sur la mobilisation pour la libération du journaliste avec Thibaut Brutin, directeur général de l'association Reporters sans frontières.
4: Dans l'histoire de Reporters sans frontières, elle est de toute évidence sans précédent. Jamais un cas n'a bénéficié d'une médiatisation aussi grande. Il y a eu trois apparitions des parents de Christophe au journal télévisé national. On a eu la Coupe de France qui a été, pour sa finale, jouée en l'honneur de Christophe Glaise avec le coup d'envoi qui a été tiré par les parents de Christophe. L'intervention de Gianni Infantino, enfin j'en passe, c'est des meilleurs. On est quand même dans une campagne d'une très très grande ampleur. Des gouvernements qui sont par ailleurs des gouvernements amis de la France ont porté la parole de Christophe. Je pense notamment à l'Espagne, je pense également à l'Allemagne. Rappelons que le Saint-Siège lui-même est intervenu de façon officieuse lors du déplacement en Algérie du Saint-Père. Nous sommes une fois de plus sur une campagne qui est très ordonnée, à mon sens d'une ampleur inédite. La question qui se pose, c'est qu'est-ce que l'Algérie est prête à entendre ? Manifestement, les degrés les plus élevés de pression ou d'invitation à la libération de Christophe Glaise sont pour l'instant restés lettre morte.
1: Thibaut Brutin, directeur général de l'association Reporters sans frontières. Il répondait aux questions d'Arnaud Dalmas.
0: Une question à présent dans votre journal. Y aura-t-il un accord entre Oman et l'Iran ?
1: Voilà plusieurs jours que Téhéran dit s'être entendu avec Mascate sur un itinéraire de navigation dans le détroit d'Ormuz, ce passage stratégique où circulait près d'un quart du stock mondial de pétrole avant la guerre entre les États-Unis et l'Iran qui a débuté le 28 février dernier. On fait le point sur les dernières discussions avec Cassandre Thomas.
5: Les négociations en cours sur les modalités de navigation dans le détroit se déroulent dans une atmosphère positive et constructive. C'est ce qu'a déclaré le ministère des Affaires étrangères omanaise dans un communiqué rendu public ce samedi. Le sultanat condamne par ailleurs les attaques répétées dans le détroit d'Ormuz. Il s'agit là de violations du droit international et de la souveraineté des eaux territoriales. Notez que la diplomatie omanaise ne nomme pas l'Iran, mais se contente d'appeler à s'abstenir de toute action susceptible de compromettre le processus diplomatique. En effet, plus tôt dans la journée de samedi, un pétrolier émirati avait été visé par un projectile dans le passage stratégique. Pas de victime selon Abu Dhabi, mais les Émirats arabes unis avaient attribué cette attaque à l'Iran. Car Téhéran multiplie les coups de force ces derniers mois pour maintenir son contrôle sur le détroit. En ce sens, le porte-parole de l'armée iranienne a affirmé ce samedi que les États-Unis n'avaient d'autre choix que d'accepter l'ordre iranien à Hormuz, un nouvel ordre irréversible selon le responsable iranien.
1: Précision signée Cassandre Thomas. En bref, l'agence de presse palestinienne Wafa rapporte que des colons israéliens ont mis le feu à des biens appartenant à des Palestiniens tôt ce matin en Cisjordanie occupée, au sud de la ville d'Hébron. Les exactions des occupants se sont multipliées depuis le 7 octobre. On y revient plus en détail dans nos prochaines éditions.
0: 6h38, du sport à présent dans votre journal, Sophie.
1: C'est là que l'expression « une pierre deux coups » prend tout son sens. Alicia, les Lyonnes de l'Atlas décrochent leur ticket pour les demi-finales de la Coupe d'Afrique des Nations féminines et se qualifient par la même occasion pour la Coupe du Monde qui aura lieu l'année prochaine au Brésil. Victoire des footballeuses marocaines, 2-1 face à l'Afrique du Sud. Alice Alaheddine revient pour nous sur la rencontre.
6: Les Lions de l'Atlas poursuivent leur parcours à domicile. L'équipe féminine s'est qualifiée pour les demi-finales de la Coupe d'Afrique des Nations après sa victoire 2-1 face à l'Afrique du Sud. Un succès qui permet également aux joueuses de Jorge Vilda de décrocher leur billet pour la prochaine Coupe du Monde en 2027. Face aux Sud-Africaines, les Marocaines ont pris les devants à la 31e minute. Bien servie par Hanan Eitlhaj, Sekina Ouzraoui a trouvé le chemin défilé pour permettre au Maroc de virer en tête. En deuxième période, Hanan Eitlhaj est passée du rôle de passeuse à celui de buteuse. La joueuse marocaine a transformé un pénalty pour donner deux longueurs d'avance aux Lions de l'Atlas. L'Afrique du Sud n'a toutefois pas abdiqué. Tembi Katlana a réduit l'écart et relancé le suspense, mais les Marocaines ont résisté jusqu'au coup de sifflet final pour préserver leur avantage et s'imposer sur le score de 2-1. Le Maroc rejoint ainsi le dernier carré de cette Coupe d'Afrique des Nations féminines disputée à domicile et valide dans le même temps la qualification pour la Coupe du Monde. Les Lions de l'Atlas attendent désormais de connaître leur adversaire en demi-finale. Ça sera le vainqueur du choc entre le Cameroun et le Nigeria. Enfin, à noter que l'Algérie sera également au rendez-vous du Mondial de 2027. Les Algériennes ont décroché leur qualification après leur victoire 2-1 face à la Côte d'Ivoire et poursuivent également leur parcours dans cette Coupe d'Afrique des Nations féminines.
0: Alice Alaïdine qui vient refermer cette édition. Merci beaucoup Sophie Volatier pour ce journal. On vous retrouve à 7h30 pour votre prochain point sur l'information.

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1: 6h passées de 41 minutes. Merci d'être à l'écoute de Matin Info en ce dimanche matin. Bon réveil. Nous serons ensemble jusqu'à 9h sur votre antenne. Et en ce dimanche 7 août, on va parler de cette nouvelle ère qui s'ouvre dans les relations entre le Maroc et la Colombie. Bogota a reconnu hier la souveraineté du royaume sur ses provinces du sud et retiré son soutien à la pseudo-RASD. Une annonce historique qui fait du Maroc le premier allié de Bogota en Afrique, selon le vice-président colombien. On viendra sur ces annonces avec notre invité de la rédaction, ce sera Mohamed Chtatou, professeur en sciences de l'éducation à l'université de Rabat. Ce dimanche, dans votre magazine, on vous emmènera presque jusqu'en Argentine. On parle tango ce matin.
2: Imaginez Buenos Aires au début du siècle dernier, dans le port, des cordages qui grincent, des immigrés espagnols et italiens et des hommes qui dansent. Ils dansent entre eux car à cette époque, il y a 4 à 7 fois plus d'hommes que de femmes.
1: Et puis ce dimanche, la chanson du week-end vous parlera d'une immense artiste dont le talent lui a valu le surnom de The Diva ou encore The Voice, une voix qui donne la chair de poule et qui s'est tue bien trop tôt. Vous l'avez compris, on rendra hommage à Whitney Houston. Voilà pour les grandes lignes de ce Carrefour, on est ensemble jusqu'à 9h. Matin Info, c'est parti.
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1: Et on commence ce carrefour avec un peu de musique sur Médien. Restez avec nous. Matin Info débute avec Hozier, Nobody.

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1: Il est 6h50, bon réveil, bienvenue dans Matin Info si vous nous rejoignez en ce dimanche matin. C'est le moment pour nous de prendre la direction des territoires palestiniens, c'est votre chronique d'actualité. Les territoires palestiniens où Israël a toujours eu une politique de destruction massive, et ce depuis la Nakba de 1948. Une politique qui se poursuit aujourd'hui à une échelle sans précédent dans la bande de Gaza, mais également en Cisjordanie occupée et désormais dans le sud du Liban. C'est le sujet de cette chronique signée Valérie Ferron.
2: Bulldozers, excavatrices et pelleteuses font partie des instruments tristement synonymes pour les Palestiniens de la politique israélienne systématique de destruction de leurs maisons, de leurs terres agricoles, leurs oliveraies, leurs infrastructures, leurs cimetières, ainsi que leur patrimoine culturel et archéologique. Dans la bande de Gaza, le niveau des destructions atteint 82% selon les estimations, soit quelque 68 millions de tonnes de gravats, selon un rapport publié en avril par les Nations Unies, la Banque mondiale et l'Union européenne. Depuis l'annonce du cessez-le-feu en octobre l'an dernier, les forces d'occupation israéliennes poursuivent cette destruction systématique de tout bâtiment encore debout via des sociétés privées qui réduisent tout en gravats, effaçant également ainsi des traces de crimes comme la présence de restes humains. Selon une étude de l'association Euromed Monitor, une centaine de camions à moyenne quittent chaque jour la bande de Gaza avec des gravats. Maha Husseini, journaliste palestinienne basée à Gaza, témoignant lors d'une conférence pour le site The New Humanitarian.
3: Ces destructions n'ont pas lieu uniquement dans la partie orientale sous leur contrôle, mais partout. Il ne s'agit pas juste de démolir et raser des quartiers entiers, mais également de transformer la géographie de la bande de Gaza et de créer des faits accomplis. Nous sommes également conscients que ceci fait partie d'un futur plan pour nous expulser.
2: Bulldozers, excavatrices et pelleteuses sont également plus que jamais à l'œuvre en Cisjordanie occupée, où les camps de réfugiés sont particulièrement visés par cette politique de destruction à grande échelle. Et Tayeb Stein, consultant pour l'ONG Norwegian Refugee Council.
4: Plus de 117 communautés ont été partiellement ou totalement expulsées de chez elles depuis octobre 2023. On a vu de plus les opérations ciblant plus particulièrement trois camps de réfugiés dans le nord de la Cisjordanie qui ont conduit au déplacement forcé de plus de 30 000 Palestiniens.
2: Cette politique israélienne de destruction massive est appliquée dans le territoire de la Palestine historique depuis la Nakba de 1948, avec plus de 500 villages et villes détruits à l'époque. Elle a été également mise en œuvre sur le plateau syrien du Golan occupé après la guerre de juin 1967 et se poursuit actuellement dans le sud du Liban. En Palestine, Valérie Ferron pour Midi 1.
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0: Comme certains professeurs ou membres de jury me disent, utilise le fait que tu es une follower à l'origine, que tu es une femme, mais en avant le fait que tu es une femme, utilise cet élément-là. D'autres encore disent, sois plus homme. Tu ne peux pas être trop femme. Si tu occupes un rôle masculin, sois l'homme. Tu dois devenir plus forte, plus ancrée. Il y a donc deux opinions très polarisées, tout le monde donne son avis, et c'est très intéressant pour moi car je cherche encore ma danse en tant que leader. Et j'utilise tout ça dans mon exploration. Qu'est-ce que cela veut dire pour une femme de danser comme leader? Est-ce que j'utilise ma féminité ou est-ce que j'essaie de devenir davantage un homme? Où se trouve la frontière? Qu'est-ce qui se passe?
1: Au fil des représentations et des championnats, elles ne laissent personne indifférent. Il faut dire qu'en Europe, elles sont les seules à concourir en couple féminin, comme l'explique Judith.
2: Je pense que le préjugé initial était « Oh, deux filles ensemble, comme c'est mignon !» Et puis on a commencé à nous prendre au sérieux. Et au fil des accomplissements, on a gagné davantage de respect au sein de la communauté.
1: Depuis 2013, les compétitions officielles s'ouvrent aux couples de même sexe et en 2023, un couple de danseuses queer a atteint les demi-finales du championnat du monde. Oa voudrait pouvoir juste danser sans forcément avoir à justifier quoi que ce soit.
3: We don't dance queer tango. We dance tango.
0: On danse le tango. On ne danse pas queer tango, nous dansons le tango pour nous. Il n'y a qu'un seul tango, il se trouve simplement que nous sommes deux femmes qui dansons ensemble. Il se trouve simplement que j'assume le rôle de leader avec ma partenaire et qu'avec une autre partenaire, je danse en tant que suiveuse. C'est juste du tango, rien de plus. Donc nous essayons de nous éloigner des étiquettes autant que possible.
1: Loin des projecteurs et des compétitions, Pablo Cortasso invite également ses élèves à oublier les étiquettes. Professeur argentin installé au Royaume-Uni, il enseigne depuis 15 ans un tango non genré. Pour lui, c'est avant tout une pratique qui invite à la découverte de soi.
4: La propuesta que nosotros tenemos es que la persona pueda...
5: Notre proposition, c'est que la personne puisse découvrir sa propre essence et construire son propre rôle qui lui permette de s'exprimer le mieux possible, aussi bien sur la piste de danse que dans un cours de tango ou dans la vie. Le mouvement n'a pas de genre, le mouvement est un. On se déplace vers l'avant, vers l'arrière, sur les côtés, on tourne, on pivote, ce sont les mêmes mouvements. Peut-être que toi, tu recules un peu plus, moi, j'avance un peu plus, mais le mouvement est un. Il est le même, c'est la même mécanique, la même technique, depuis l'individualité et avec la forme propre à chacun.
4: Desde la individualidad, con la forma de cada uno.
1: Sur la piste, les pas se mélangent, les rôles se brouillent et le tango continue, libre, porté par celles et ceux qui le dansent depuis la créativité.
6: Acrobata de luz. Sidonie Gaucher depuis Londres. Il est 7h passé de 23 minutes sur Médien. Restez avec nous. Matin Info, ça continue jusqu'à 9h. On revient juste après cette page de musique. C'est Beyoncé, Texas Hold'em.

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5: 7h28 sur Média 1. Dans quelques instants, un nouveau point sur l'information avec un nouveau journal présenté par Sophie Volatier. Juste avant ça, on jette un œil aux couleurs du ciel. Au Maroc, le temps sera ensoleillé sur le littoral atlantique, au nord des Sawira et au sud de Laayoune, et nuageux à partiellement nuageux ailleurs. De la pluie est prévue sur le Moyen Atlas, les trois quarts est du Haut Atlas. Il fera 27 degrés à Rabat sous le soleil, tout comme à Casablanca, 28 degrés pour Safi, 29 à Tanger et Agadir, 30 degrés à Essaouira sous le soleil, 32 à Laayoune et à Nador avec des nuages épars, 35 degrés attendus à Fès, 36 à Oujda, 37 degrés pour Bnimelal sous les nuages, 38 degrés à Errachidia et 40 à Marrakech. Ce sera la maximale dans le royaume aujourd'hui. En Algérie, le temps sera partiellement nuageux, à souvent ensoleillé à l'ouest de la ligne Tizi Ouzou Adrar et clair sur le reste du pays. Vous aurez 30 degrés à Oran avec des nuages épars, 31 à Alger sous le soleil, 34 degrés attendus aujourd'hui à Annaba, 35 à Béjaïa, 38 degrés pour Taman Rasset et Tiaret sous les nuages, 39 degrés à Constantine, 41 pour Ardaïa, 42 degrés attendus à Chlef, 43 à Biskra et 45 à Adrar. Ce sera la maximale en Algérie. En Tunisie, le ciel sera clair sur l'ensemble du pays. Vous aurez 34 degrés à Tabarka et Monastir, ainsi qu'à Sousse, 35 degrés à Sfax, 36 degrés pour Tunis, la capitale. Même température attendue à Gabès, Djerba et Bizerte, 37 degrés prévus aujourd'hui à Kasserine, 39 à Médnine, 40 degrés à Gafsa et 42 à Tozeur. À 7h30 sur Média 1, Sophie Volatier est de retour en studio pour un nouveau journal. Rebonjour Sophie.
6: Rebonjour Alicia et bonjour à toutes et à tous.
5: À la une, la Colombie reconnaît la souveraineté du Maroc sur son Sahara.
6: Une annonce faite ce vendredi à l'occasion de l'investiture du nouveau chef d'État colombien. De part et d'autre, on

0: se félicite de cette décision. Les détails dès le début de cette édition. Le changement de position de Bogota témoigne à plus grande échelle d'une modification de la doctrine géopolitique des pays d'Amérique du Sud. C'est ce que nous dira un expert.
1: Dans le reste de l'actualité, les pays d'Europe de l'Est paient de plus en plus les pots cassés de la guerre en Ukraine.
0: Hier, c'est vraisemblablement un drone ukrainien qui s'est écrasé en Bulgarie. On y revient dans ce journal. Quand la France s'apprête à vivre une nouvelle vague de chaleur alors que le pays peine à se remettre des feux très violents ces dernières semaines, on fait le point, ce sera en fin d'édition.
1: À la une ce dimanche, la Colombie donc reconnaît la souveraineté du Maroc sur le Sahara.
0: Une annonce faite ce vendredi à l'occasion de la prise de fonction du nouveau président colombien Abelardo de la Espriella. La nouvelle orientation du pays d'Amérique du Sud a été divulguée lors d'un entretien avec le ministre marocain des Affaires étrangères Nasser Bourita. Un nouveau départ qui fait du Maroc le premier allié de Bogota en Afrique, selon le vice-président colombien José Manuel Restrepo. Rabat comme Bogota se réjouissent de cette décision qui, selon les deux États, ouvre un nouveau chapitre dans les relations entre les deux pays, Mélanie Pinto.
2: On a pris une décision en Colombie de refermer les relations avec le Maroc. Et une des décisions les plus importantes, c'est le fait de reconnaître la souveraineté du Maroc sur le sud du pays.
3: C'est ce qu'a déclaré ce vendredi Omar Boula Escobar, ministre des Relations extérieures colombien. À ses côtés, le vice-président de la République de Colombie, José Manuel Restrepo, mais aussi et bien sûr le ministre des Affaires étrangères marocain Nasser Bourita, qui s'est également exprimé lors de cette déclaration historique de la part du pays sud-américain.
4: La décision de la Colombie de retirer sa reconnaissance de la prétendue raste et de reconnaître la souveraineté du Maroc sur son Sahara est une décision historique qui va donner un grand élan à la relation bilatérale. Sa Majesté le Roi, le peuple marocain, apprécie cette décision, considère la Colombie comme un allié.
3: Un nouveau départ dans les relations entre la Colombie et le Maroc. José Manuel Restrepo a également souligné que le royaume est le premier allié de Bogota en Afrique.
0: Précision signée Mélanie Pinto. Plus généralement, la position de la Colombie reflète un changement des politiques internationales menées par les pays d'Amérique du Sud. Écoutez à ce propos le politologue Abdelhafid Walalou.
5: Depuis des années, le Maroc enregistre des acquis diplomatiques très importants. Le soutien de la Colombie, un pays d'Amérique latine, est une bonne nouvelle pour le Maroc, mais aussi traduit les changements qui sont en cours en Amérique latine pour beaucoup de pays et qui, depuis les années 80, défendaient les thèses de l'Algérie. Notons que depuis des années, surtout depuis le début des années 20, plusieurs pays ont retiré leur reconnaissance de la RASD et ont vraiment reconnu la marocanité du Sahara, tels que le Pérou, le Chili, l'Argentine, sans parler bien sûr du Brésil, du Mexique et d'autres pays de l'Amérique latine qui ont changé leur politique vis-à-vis de cette question de l'intégrité territoriale du Maroc.
0: Abdelhafid Walalou, politologue, vice-président de l'Institut marocain des relations internationales, l'IMRI. Dans le reste de l'actualité, le Premier ministre israélien Benjamin Netanyahou et son ministre de la Défense auraient autorisé le début de la reconstruction de la bande de Gaza. C'est une information donnée aujourd'hui par la radio de l'armée israélienne reprise par le quotidien le Times of Israel. Tel Aviv avait pourtant assuré à plusieurs reprises que les travaux ne commenceraient pas tant que le Hamas ne serait pas désarmé. Israël, qui la semaine dernière a d'ailleurs refusé l'accord qui prévoit le désarmement du groupe palestinien et le retrait progressif de Tel Aviv de l'enclave palestinienne, un texte pourtant soutenu par les États-Unis.
1: Et c'est dans ce contexte géopolitique, Sophie, que la Turquie souhaite que l'Égypte rejoigne le pacte de défense scellé ce vendredi entre Ankara, Riyad et Islamabad.
0: C'est en tout cas ce qu'a déclaré le ministre turc des Affaires étrangères dans une interview accordée hier à une agence de presse publique du pays. Le texte comporte notamment une clause de défense mutuelle comme celle qui unit les pays membres de l'OTAN. La Turquie, toujours, qui demande à la Russie et à l'Ukraine un moratoire sur les attaques qui visent les navires commerciaux au large de la mer Noire. C'est ce qu'a indiqué hier le ministre turc des Affaires étrangères qui veut lutter contre la recrudescence de telles exactions. Ankara entretient des relations diplomatiques très étroites à la fois avec Moscou et avec Kiev.
1: Et la Turquie n'est pas

0: Le seul pays à faire les frais de la guerre en Ukraine.
1: Hier, un drone a explosé près d'un gazoduc stratégique en Bulgarie, un pays d'Europe de l'Est, membre de l'OTAN, sans faire de victimes. Selon le ministère de la Défense du pays, le modèle de l'engin en question est, je cite, « largement utilisé par les forces armées ukrainiennes ». De son côté, Kiev a assuré ne pas avoir visé délibérément la Bulgarie. Sur place, Simon Rico.
2: Il était 8h10 ce samedi matin quand un drone chargé d'une importante quantité d'explosifs a pénétré dans l'espace aérien de la Bulgarie avant d'exploser tout près du gazoduc transbalkanique. Ce gazoduc qui relie la Turquie à l'Ukraine en longeant la mer Noire était auparavant utilisé par Gazprom du nord vers le sud mais fonctionne désormais surtout en sens inverse pour acheminer du GNL ou du gaz d'Azerbaïdjan. Le premier ministre bulgare, Roumen Radev, connu pour ses positions pro-russes, s'est très vite adressé à la nation en se voulant rassurant.
3: Nous avons réagi immédiatement. Le ministère de la Défense a renforcé ses capacités de surveillance dans cette région frontalière et déployé les ressources nécessaires pour combattre les cibles aériennes volant lentement à basse altitude.
2: Depuis plusieurs mois, les violations de l'espace aérien se multiplient sur le flanc est de l'OTAN et semblent s'aggraver cet été. Fin juillet, la Roumanie a abattu 3 drones russes, des attaques qualifiées d'intolérables par Bucarest, tandis qu'en Pologne, des avions de l'Alliance Atlantique ont dû décoller après qu'un missile russe s'est écrasé sur son sol. Pour l'instant, rien n'a réussi à stopper ces incidents. À Belgrade, Simon Rico pour Média.
1: Et hier, après cet incident, la Bulgarie a convoqué l'ambassadrice ukrainienne.
0: On reste en Europe pour continuer ce journal, Sophie.
1: La France est sur le point d'affronter de nouvelles fortes chaleurs provoquées par le dérèglement climatique. 13 départements sont placés en vigilance orange canicule aujourd'hui par Météo France, l'organisme de météorologie nationale. Le mercure pourrait grimper jusqu'à 38 degrés. 13 départements, dont la Gironde, dans le sud-ouest du pays, localité particulièrement mise à l'épreuve par les incendies de ces dernières semaines. Les détails, c'est avec notre correspondante à Paris, Fanny Baye.
4: Vigilance rouge pour risque très élevé de feux de forêt. Une semaine seulement après que le méga-feu en Gironde qui a ravagé 42 000 hectares a été fixé, le spectre des flammes plane à nouveau au-dessus du département. Une décision qui entraîne le renforcement des mesures de prévention et de restriction, explique la préfecture dans un communiqué. 34 autres départements, dont le Var, sont classés par Météo France en risque élevé de départ de feux de forêt. Le Var où après 18 jours de mobilisation, l'incendie a pu être fixé vendredi soir. Attention tout de même à ne pas baisser la garde, alerte Sofiane Ramani, officier communication du service départemental d'incendie et de secours sur France Info.
5: Le feu est fixé, ce qui signifie qu'il ne progresse plus en termes de surface, mais le travail est encore important et d'ailleurs on a encore beaucoup de personnel sur place qui doivent encore lutter, travailler sur les points chauds, les lisières. C'est du noyage, c'est des travaux manuels, c'est des reconnaissances à l'aide des drones pour voir les points chauds qu'on ne verrait pas à l'œil nu.
4: Ailleurs dans le sud-est du pays, une situation plutôt stabilisée. C'est le cas par exemple dans la Drôme, où un incendie a parcouru plus de 300 hectares de forêt, mais plusieurs reprises de feu ont été détectées sous l'effet de la chaleur ce samedi. Et dans les Pyrénées-Orientales, plus d'un mois après s'être déclaré, le feu a été officiellement éteint. À Paris, Fanny Baye pour Média.
1: Et Météo France place aussi 8 départements du sud-ouest de la France en vigilance orange pour des orages ce soir, avec de fortes rafales de vent jusqu'à 110 km à l'heure.
0: Enfin Sophie, on a compris, hein, c'est l'été qui dit aussi culture.
1: Et pourquoi ne pas se rendre à la Biennale d'art de Venise en Italie? L'artiste ivoirienne née au Cameroun, Werwer Linking, fait partie des 111 personnalités mises à l'honneur. Une partie de son travail mêle différentes matières et explore la très vaste thématique du rêve. Mais d'autres de ses productions sont plus politiques et dénoncent par exemple les inégalités sociales, les drames engendrés par l'immigration clandestine. Vous avez jusqu'au 22 novembre prochain.
0: Vous nous avez donné une raison de plus, s'il en fallait une, d'avoir envie d'aller à Venise. Merci beaucoup Sophie pour ce journal. On vous retrouve à 8h30 pour votre prochain point sur l'information. Il est 7h passées de 40 minutes sur Média. C'est maintenant le moment de jeter un œil à l'actualité sportive avec la revue de presse Sport. Au menu cette semaine, quelques faits marquants de l'actualité, notamment le retour d'Hervé Renard en Côte d'Ivoire, encore le mercato agité du Real Madrid, mais aussi la crise qui secoue la FIFA autour de Gianni Infantino. C'est une revue de presse signée Alice Alaïdine.
6: Les retrouvailles entre l'homme à la chemise blanche et les éléphants ont fait réagir. Hervé Renard succède à Emers Faye et fait son retour sur le banc de la Côte d'Ivoire 11 ans après son premier passage, titre l'équipe.

0: Un retour forcément symbolique pour le technicien français, sacré champion d'Afrique avec les Ivoiriens en 2015. Même référence à ce glorieux passé du côté du monde, Hervé Renard, nouveau sélectionneur de la Côte d'Ivoire, 11 ans après son sacre à la Coupe d'Afrique avec les éléphants, le Français retrouve donc un pays où il a laissé une trace indélébile. Mais Renard ne revient pas pour vivre de ses souvenirs. L'équipe retient également les ambitions affichées par le Français lors de sa présentation et met en avant ses propos sur le haut niveau du football africain. Direction l'Espagne à présent, où le Real Madrid a été l'un des grands animateurs du mercato de cette semaine. D'abord avec la fin d'un feuilleton, celui de Vinicius. Vinicius renouvelle avec le Real Madrid, titre Marca pour le quotidien madrilène. Le message est clair, le feuilleton est terminé après de longues négociations et de nombreuses spéculations autour de son avenir. L'attaquant brésilien est désormais lié à la Maison Blanche jusqu'en 2032. Une prolongation qui constituait l'un des dossiers prioritaires de l'été madrilène. Même soulagement chez As qui va droit au but avec ce titre officiel. Vinicius 2032. Le quotidien espagnol rappelle que les discussions ont été longues avant que les deux parties ne parviennent finalement à un accord. Et le Real ne s'est pas arrêté là. Quelques heures auparavant, les Merengues avaient officialisé l'arrivée de Yann Diomandé en provenance du RB Leipzig. Mundo Deportivo insiste notamment sur l'ampleur de l'investissement réalisé pour l'international ivoirien qui devient le transfert le plus cher de l'histoire du Real Madrid avec un montant de 140 millions d'euros. Mais le quotidien catalan choisit évidemment un angle beaucoup moins enthousiaste que la presse madrilène. La grande déception, Rodri éclipse Vinicius et Diomandé et laisse le Real toucher, titre Mundo Deportivo. Autrement dit, même la prolongation de Vinicius et l'arrivée de Diomandé ne suffisent pas aux yeux du journal catalan à faire oublier l'échec madrilène dans le dossier Rodri. On change complètement de registre maintenant avec Gianni Infantino et cette fois les titres de la presse internationale sont beaucoup moins rassurants pour le président de la FIFA. The Guardian résume la situation en évoquant les deux semaines qui ont secoué la FIFA. Le quotidien britannique revient longuement sur la crise déclenchée notamment par le projet finalement abandonné d'ouvrir une partie des intérêts commerciaux liés à la Coupe du Monde à des investisseurs privés. La contestation a pris une telle ampleur que même le Guardian s'est ouvertement prononcé dans un éditorial pour le départ du patron de la FIFA, estimant que dans l'intérêt du jeu qu'il prétend aimer, il devrait partir. C'est dans ce contexte qu'une réunion s'est tenue cette semaine à Rabat. À son issue, la direction de la FIFA a renouvelé son soutien à Gianni Infantino et reconnu que ses mécanismes de communication et de coordination pouvaient encore être améliorés. Et on termine cette revue de presse sportive par du tennis avec l'une des grosses surprises de la semaine au Masters de Montréal. Alexandre Zverev est déjà dehors. L'équipe résume la désillusion avec le titre tête de série numéro 1. Zverev chute d'entrée face à Talon Grieksbourg. L'Allemand a été renversé en 3 manches par le Néerlandais et le site ATP parle carrément d'une sensation créée par Grieksbourg face au numéro 3 mondial. Une sortie prématurée et inattendue pour Zverev qui figurait naturellement parmi les principaux favoris du tournoi canadien.
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2: Il est 7h44 sur Médien. Merci d'être à l'écoute de Matin Info. Après l'actualité sportive, c'est l'heure pour nous d'ouvrir une page musicale. C'est la chanson du week-end. Le 9 août 1963 fut un grand jour pour la musique et pour cause, c'est ce jour-là que naquit Whitney Houston. Comment décrire cette femme si ce n'est comme l'une des plus grandes artistes de son temps, l'une des voix les plus pures de l'histoire de la musique ?

On pourrait parler pendant des heures de la carrière de la jeune Whitney qui débute comme mannequin avant d'être découverte en tant que chanteuse avec son premier tube « Saving All My Love For You ». On pourrait essayer de lister tous ses succès de « I Wanna Dance With Somebody » à « My Love Is Your Love » en passant par « So Emotional » et « I Will Always Love You », autant de titres dans lesquels sa voix donne invariablement la chair de poule. On pourrait aussi s'attarder sur sa carrière d'actrice, débutée avec The Bodyguard et qui lui permettra par la suite de se tourner vers la production avec des franchises adorées par des générations d'adolescentes comme The Princess Diaries ou les Cheetah Girls. On pourrait aussi parler de sa relation toxique avec le chanteur Bobby Brown et de l'addiction à la cocaïne qui débutera pendant leur mariage et traversera une bonne partie de sa vie avant de l'emporter, finalement, le 11 février 2012. Une date fatidique puisque c'est un soir de cérémonie des Grammys que Whitney Houston, 48 ans, est retrouvée noyée dans la baignoire de son hôtel après une overdose accidentelle et un arrêt cardiaque. On pourrait faire tout ça et ce serait passionnant car la vie de Whitney Houston fut riche, tumultueuse, tragique, mais pour une chanteuse dont le talent lui a valu le surnom de The Voice, une seule chose s'impose, la laisser chanter.

0: Sydney, Whitney Houston, I have nothing. Il est 7h48 sur Médian. Restez avec nous, Matin Info, ça continue. On retrouve Ali Salahedin puisque c'est l'heure de Sport Matin. Bonjour Ali.
1: Bonjour Alicia, bonjour à tous.
0: Ali, on parle bien sûr de la sélection marocaine féminine qui s'est qualifiée pour les demi-finales de la Coupe d'Afrique des Nations.
1: Oui, les Lions de l'Atlas poursuivent leur parcours à domicile après la victoire 2-1 face à l'Afrique du Sud en quart de finale hier au stade Moulay El Hassan de Rabat. Un succès qui permet également aux joueuses de Jorge Vilda de décrocher leur billet pour la Coupe du Monde de 2027. Face aux Sud-Africaines, les Marocaines ont pris les devants à la 31e minute. Bien servi par Hanan Eitlhaj, Sakina Ouzraoui a trouvé le chemin défilé pour permettre au Maroc de virer en tête. Et puis en deuxième période, Hanan Eitlhaj est passée du rôle de passeuse à celui de buteuse. La joueuse marocaine a transformé un pénalty pour donner deux longueurs d'avance au Lion de l'Atlas. L'Afrique du Sud n'a toutefois pas abdiqué. Tembi Katanga a réduit l'écart et relancé le suspense, mais les Marocaines ont résisté jusqu'au coup de sifflet final pour préserver leur avantage et s'imposer donc 2-1 pour le plus grand bonheur des joueuses marocaines. Parmi elles, Nisrine Elchad qui s'est exprimée au terme de la rencontre, on l'écoute.
2: Non, on est super contents de s'être qualifiés. Alhamdoulilah, c'était le premier objectif. Les filles, elles ont super bien travaillé sur le terrain. Le match, il était coûteux. Les deux équipes étaient bonnes. On a été meilleurs et maintenant, ça y est, on est qualifiés. On pense à ce qu'il y a devant nous, la demi-finale, Inch'Allah.
1: Le Maroc rejoint ainsi le dernier carré de cette Coupe d'Afrique des Nations féminines disputée à domicile.

0: et valide dans le même temps la qualification pour le mondial de 2027. Les Lions de l'Atlas attendent désormais de connaître leur adversaire en demi-finale. Ça sera le vainqueur du choc entre le Cameroun et le Nigeria. Les deux équipes s'affrontent aujourd'hui à partir de 18h. Enfin, à noter que l'Algérie sera aussi du rendez-vous au mondial. Les Algériennes ont décroché leur qualification après leur victoire 2-1 face à la Côte d'Ivoire de Reinald Pedros et affronteront le vainqueur du duel Malawi-Ghana prévu ce soir à 21h pour une place en finale.
1: On reste en Afrique, Ali, puisque l'Afrique du Sud a trouvé son nouvel entraîneur.
0: Une semaine après le départ d'Hugo Broos du banc sud-africain, le nom de son successeur ne s'est pas fait attendre. Pitso Mosimane, ancien international sud-africain, prend la tête de la sélection. C'est ce qu'a annoncé hier la Fédération sud-africaine de football. Annonce âgé de 60 ans. Mosimane est déjà connu des supporters des Bafana Bafana, puisqu'il a déjà eu l'occasion d'entraîner la sélection à deux reprises à titre intérimaire en 2007, puis entre 2010 et 2012. Pitso Mosimane revient cette fois avec plus d'expérience à son actif, à la tête notamment des Mamelodi Sundowns pendant 8 ans. Il avait réussi à remporter la Ligue des Champions africaine en 2016, une compétition qu'il a remportée également en 2020 et 2021, cette fois-ci en étant sur le banc du club égyptien d'Al Ahly.
1: On s'intéresse à l'actualité des transferts à présent. Arsenal a annoncé l'arrivée d'un nouveau joueur.
0: Le milieu de terrain brésilien Bruno Guimarães a signé hier un contrat de 4 ans avec une saison supplémentaire en option avec Arsenal en provenance de Newcastle. Selon les Magpies, une somme record pour un joueur de plus de 28 ans aurait été déboursée par les Gunners. On parle d'une somme avoisinant les 87 millions d'euros. De son côté, le Paris Saint-Germain est sur le point de s'offrir un champion du monde. Ce serait donc quasiment fait pour l'attaquant espagnol Ferran Torres. Selon le journal madrilène Marca, le joueur aurait choisi le PSG pour la suite de sa carrière. Il ne resterait plus qu'à trouver un accord entre les deux clubs qui pourrait intervenir très rapidement. Les dirigeants parisiens espèrent que cela soit fait avant le premier match de la saison, mercredi prochain, pour cette équipe du Paris Saint-Germain. Enfin, triste nouvelle pour Lionel Messi. Jorge Messi, le père de l'octuple Ballon d'Or, qui était aussi son agent, est décédé hier à l'âge de 68 ans dans sa ville natale de Rosario en Argentine. C'est ce qu'a annoncé le club où le capitaine argentin a joué lorsqu'il était enfant, les Newell's Old Boys.
1: On s'intéresse au tennis pour terminer. On disputait hier les rencontres du quatrième tour du Master de Montréal.
0: Avec une victoire tricolore, celle d'Arthur Fils, le Français s'est qualifié pour son septième quart de finale en Masters 1000 après avoir pris le dessus sur Cameron Norrie à Montréal. Il jouera la sensation espagnole Rafael Jodar, 15e mondial, pour une place en demi-finale. Arthur Rinderknecht lui a été éliminé par l'Américain Brandon Nakashima, 30e au classement ATP, après un duel de plus de 3 heures.
1: Merci beaucoup Alice Alaïdine pour ce point complet sur l'actualité sportive. On vous retrouve après le journal de 8h30 pour une nouvelle édition de Sport Matin. Il est 7h passé de 53 minutes sur Média 1. Restez avec nous, Matin Info, ça continue juste après cette page musicale. C'est Sam Fender, People Watching.

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11: 8h16 sur Média 1. Merci d'être à l'écoute de Matin Info. C'est le moment pour nous de retrouver l'invité de la rédaction. On parle aujourd'hui d'un changement majeur annoncé par la Colombie ce vendredi. Bogota reconnaît la souveraineté du Maroc sur ses provinces du Sud. Une décision annoncée à l'occasion de la prise de fonction du nouveau président colombien, Abelardo de la Espriella, est qualifiée d'historique par le ministre marocain des Affaires étrangères, Nasser Bourita. Une décision qui pourrait également ouvrir une nouvelle étape dans les relations entre Rabat et Bogota. Alors, quels enseignements tirer de ce nouveau repositionnement colombien? Quel impact cette annonce peut-elle avoir dans un contexte de consolidation progressive du soutien international au plan d'autonomie présenté par le Royaume? On en parle avec Mohamed Chtatou, professeur en sciences de l'éducation à l'université de Rabat. Mohamed Chtatou, bonjour.
12: Bonjour, cher ami.
11: Merci d'avoir accepté notre invitation ce matin. Je le disais en introduction, la Colombie annonce donc un changement de position significatif en reconnaissant la souveraineté du Maroc sur son Sahara et en retirant sa reconnaissance à la pseudo-RASD. Est-ce que vous pouvez nous expliquer, Monsieur Chtatou, qu'est-ce que c'est la portée diplomatique de cette décision aujourd'hui ?
12: Ben, d'abord, c'est une victoire qui s'ajoute aux autres victoires en Amérique latine. La Colombie est un pays très important. Bogota a beaucoup de poids c'est-à-dire en Amérique latine, et cette ouverture va pouvoir propulser l'idée de la marocanité du Sahara en Amérique latine. Ce qui est important aussi, c'est que le fait, ça ouvre la porte pour les échanges économiques et culturels avec les pays de l'Amérique latine, parce que la Colombie est un pays très important sur ce plan-là. Donc, pour le Maroc, c'est un grand projet à la fois politique, diplomatique et économique que représente la Colombie avec sa reconnaissance des provinces sahariennes, de la marocanité des provinces sahariennes.
11: Alors vous évoquez en ce contexte de la position de la Colombie au sein de l'Amérique latine. Est-ce que selon vous, aujourd'hui on peut dire que ce revirement il s'inscrit dans une dynamique plus large sur cette partie du continent américain de revoir justement les relations avec le Polisario ?
12: Oui, ben la majorité maintenant des pays d'Amérique latine ont changé de cap en ce qui concerne le Polisario. Beaucoup de ces pays reconnaissent maintenant la marocanité du Sahara. Bon, il reste quelques pays, mais je pense que c'est une question de temps. La diplomatie marocaine a été très active dans ce sens et il y a une ouverture du Maroc sur l'Amérique latine. Il faut dire que dans le passé, il y avait des relations économiques et culturelles et politique très importante. Maintenant, il y a cette renaissance qui est très importante pour le Maroc dans cette région du monde.

0: Alors, justement, sur cette question de l'évolution du dossier du Sahara sur la scène internationale, est-ce qu'aujourd'hui, on peut dire qu'on est vraiment dans un mouvement global qui se confirme en faveur de la position marocaine et du plan proposé par le Maroc?
1: Oui, tout à fait, tout à fait. Je pense que depuis que la France a reconnu ouvertement et pour la marocanité du Sahara, il y a beaucoup de pays qui ont pris le pas de la France et sont en train de reconnaître la marocanité du Sahara, chose qui est très importante pour le Maroc. Donc, je pense que les choses d'autres pays, maintenant, bien sûr, on va voir vers l'Afrique, certains pays de l'Afrique et aussi l'Asie, ce qui est très important pour le Maroc, parce qu'il y a beaucoup d'amitié avec le Maroc dans les pays, surtout de l'ASEAN, et aussi en Afrique, ce qui est très important, parce que le Maroc se place comme un pays très important. On avait l'initiative atlantique et il y a le gazoduc avec le Nigeria qui va passer par 16 pays, qui va permettre le développement de ces pays. Il y a aussi le fait que le Maroc a des racines africaines très importantes. Et puis le Maroc reçoit beaucoup d'étudiants africains, environ 20 000 aujourd'hui, qui demain seront des ministres, qui demain seront des decision makers, chose qui est très importante pour l'avenir du Maroc et pour la marocanité du Sahara.
0: Le vice-président colombien José Manuel Restrepo a évoqué un nouveau départ dans les relations avec le Maroc. Il présente aujourd'hui le royaume comme le premier allié de la Colombie en Afrique. De son côté, le chef de la diplomatie marocaine, Nasser Bourita, a estimé que les deux pays pouvaient devenir des plateformes économiques l'une pour l'autre. Est-ce que vous pouvez nous dire un peu quels sont les principaux domaines de coopération sur lesquels on pourrait voir ce partenariat évoluer entre Bogota et Rabat?
1: Bah, tout d'abord le commerce international. Je pense que les deux pays peuvent pousser cette plateforme du commerce international et ça peut être l'ouverture d'une porte sur l'Amérique latine pour le Maroc et aussi pour la Colombie, une porte sur l'Afrique et sur l'Afrique du Nord. Donc, ces deux pays peuvent bénéficier de ces plateformes très importantes à la fois en Amérique latine et à la fois en Afrique. Donc, je pense que il y aura beaucoup d'autres aspects de l'échange culturel, religieux aussi dans le cas de la compréhension entre la religion chrétienne en Amérique latine et l'islam. Donc c'est une ouverture qui est très importante pour les deux pays et c'est un avenir florissant sur le plan économique.
0: Vous évoquiez tout à l'heure les racines africaines du Maroc. Ça m'amène à vous poser la question. Est-ce que aujourd'hui, selon vous, la diplomatie sud-sud que le royaume met en place, c'est vraiment devenu un des principaux points de sa politique extérieure? Je pense bien sûr à l'Afrique dont on parlait tout à l'heure, mais vous évoquiez aussi un peu plus rapidement tout à l'heure l'Asie.
1: Oui, tout à fait. La coopération sud-sud est très importante pour le Maroc. D'abord, la coopération sud-sud avec l'Amérique latine. On a parlé de la Colombie, donc cette grande porte qui s'ouvre sur l'Amérique latine. Et en Afrique, bien sûr, cette coopération sud-sud se matérialise par différents moyens, surtout l'économie. Le Maroc investit énormément, des milliards de dollars en Afrique, que ce soit dans le télécom, que ce soit dans l'énergie, que ce soit dans le système bancaire. Donc, il se positionne très bien pour le moment et il y a aussi les marchés, c'est-à-dire africains, et puis les minerais rares, qui sont très importants en Afrique et le Maroc se positionne comme un pays très important. Il y a aussi l'Asie, le commerce avec l'Asie, le commerce avec des pays asiatiques est très important et ça ouvre une grande porte pour le Maroc. Donc, sud-sud, l'échange est gagnant. Gagnant.

0: C'est très important pour le Sud, et le Maroc peut donner un exemple pour le reste des pays du Sud. À la fois, le Maroc respecte tous ces pays et à la fois, il veut un commerce et un échange gagnant, comme j'ai dit, gagnant-gagnant.
1: Alors, on est début août, on est donc à 3 mois de la prochaine réunion du Conseil de sécurité de l'ONU sur le mandat de la MINURSO, en fait, qui a été marqué, on s'en souvient, l'année dernière par une grande victoire diplomatique pour le Maroc, avec la reconnaissance, bien sûr, donc par le Conseil de sécurité de l'ONU du plan d'autonomie sous souveraineté marocaine comme seule base valable pour la résolution définitive de ce différend régional, après la reconnaissance colombienne qu'on vient d'avoir ce vendredi. Et en amont de cette réunion qu'on peut peut-être pressentir importante, est-ce que selon vous, il faut s'attendre à de nouvelles annonces les prochains mois?
0: Oui, tout à fait. Je pense qu'il y a beaucoup de pays qui vont se joindre à la Colombie, que ce soit en Amérique latine ou ailleurs. Mais je pense que pour le moment, ce qui est important, c'est de passer à l'autonomie, de passer à l'autonomie dans le sens que l'ONU, le Conseil de sécurité et les pays, c'est-à-dire occidentaux, sont du côté du Maroc. Donc le Maroc doit articuler cette autonomie pour mettre fin à ce dossier et clore ce dossier une fois pour toutes. Donc, je pense que les prochaines réunions du Conseil de sécurité vont être très importantes parce que le Maroc s'est préparé pour cela avec, c'est-à-dire l'application de cette autonomie.
1: Merci beaucoup, Mohamed Chtatou. Je rappelle que vous êtes professeur en sciences de l'éducation à l'université de Rabat, analyste politique. Merci d'avoir pris un peu de temps pour revenir avec nous donc sur cette annonce, hein, la reconnaissance par la Colombie de la souveraineté du Maroc sur ses provinces du Sud. C'est évidemment un dossier qu'on va continuer de suivre de très près sur Média.
0: Merci beaucoup et je vous souhaite une très bonne journée.
1: Merci à vous aussi également. Il est 8h passées de 26 minutes sur Média. Restez avec nous. Matin Info, ça continue.

C'était Maud Latour, Officially Mine sur Médian. Il est 8h28. Dans quelques instants, un nouveau point sur l'information avec un nouveau journal. Juste avant ça, on jette un œil aux couleurs du ciel dans notre région. Au Maroc, le temps sera ensoleillé sur le littoral atlantique, au nord des Essaouira et au sud de Laayoune, et nuageux à partiellement nuageux ailleurs. Attention, de la pluie est prévue sur le Moyen Atlas et les trois quarts est du Haut Atlas. Il fera 27 degrés aujourd'hui à Rabat, la capitale, sous un ciel clair. 27 degrés également attendus à Casablanca. Vous aurez 28 degrés à Safi, 29 à Tanger et Agadir, toutes les deux sous un beau ciel bleu. 30 degrés pour Essaouira, 32 du côté de Laayoune et Nador, 35 degrés attendus à Fès avec un temps plutôt nuageux, nuage aussi sur Oujda où il fera 36 degrés. Vous aurez 37 du côté de Bni Mellal, 38 à Er Rachidia et 40 degrés à Marrakech, ce sera la maximale dans le royaume. En Algérie, le temps sera partiellement nuageux, à souvent ensoleillé à l'ouest de la ligne Tizi Ouzou Adrar et clair sur le reste du pays.

Vous aurez 30 degrés à Oran, 31 à Alger, la capitale, 34 degrés pour Annaba, 35 à Béjaïa sous le soleil, 38 degrés attendus à Tamanrasset et Tiaret, 39 pour Constantine, 41 degrés pour Grardaïa, 42 degrés attendus à Chlef, 43 pour Biskra et 45 à Adrar, la maximale. En Tunisie, le temps sera ensoleillé sur l'ensemble du pays. Vous aurez 34 degrés à Tabarka, Monastir et Sousse, 35 pour Sfax, 36 pour Tunis, la capitale. Même température attendue à Gabès, Djerba et Bizerte, 37 degrés pour Kasserine, 39 attendu à Mednine sous le soleil, 40 degrés pour

0: GAFSA et 42 à Tozer. h30 sur Média 1, Sophie Volatier de retour en studio pour un nouveau journal. Rebonjour Sophie.
1: Rebonjour Alicia et bonjour à toutes et à tous.
0: À la une, on en parlait il y a quelques instants avec notre invité. La Colombie reconnaît la souveraineté du Maroc sur son Sahara.
1: Une annonce faite ce vendredi à l'occasion de l'investiture du nouveau chef d'État colombien. Rabat, comme Bogota, se félicite de cette mesure. On y revient dès le début de cette édition. Une reconnaissance et après, la décision colombienne pourrait ouvrir bien des possibilités pour le Maroc en Amérique du Sud. C'est ce que nous dira un expert dans cette édition.
0: Dans le reste de l'actualité, les agressions des colons israéliens ne cessent pas en Cisjordanie occupée.
1: Elles se multiplient même, plus de 2200 en un mois seulement, correspondance dans ce journal. Est-ce un tournant dans la guerre en Ukraine ? Le Sénat américain a approuvé des sanctions à l'encontre du secteur énergétique russe. On y revient avec un expert en fin d'édition. Restez avec nous.
0: Et c'est donc à la une de l'actualité, hein, la Colombie reconnaît la souveraineté du Maroc sur son Sahara.
1: Une annonce faite ce vendredi à l'occasion de la prise de fonction du nouveau président colombien Abelardo de la Espriella. La nouvelle orientation du pays d'Amérique du Sud a été divulguée lors d'un entretien avec le ministre marocain des Affaires étrangères Nasser Bourita. Un nouveau départ qui fait du Maroc le premier allié de Bogota en Afrique selon le vice-président colombien José Manuel Restrepo. Une décision donc qui inaugure une nouvelle ère dans les relations entre les deux États, d'après des responsables politiques de Rabat comme de Bogota. Mélanie Pinto.
2: On a pris une décision en Colombie de refermer les relations avec le Maroc. Et une des décisions les plus importantes, c'est le fait de reconnaître la souveraineté du Maroc sur le sud du pays.
3: C'est ce qu'a déclaré ce vendredi Omar Boula Escobar, ministre des Relations extérieures colombien. À ses côtés, le vice-président de la République de Colombie, José Manuel Restrepo, mais aussi et bien sûr le ministre des Affaires étrangères marocain Nasser Bourita, qui s'est également exprimé lors de cette déclaration historique de la part du pays sud-américain.
4: La décision de la Colombie de retirer sa reconnaissance de la prétendue raste et de reconnaître la souveraineté du Maroc sur son Sahara est une décision historique qui va donner un grand élan à la relation bilatérale. Sa Majesté le Roi, le peuple marocain, apprécie cette décision, considère la Colombie comme un allié.
3: Un nouveau départ dans les relations entre la Colombie et le Maroc. José Manuel Restrepo a également souligné que le royaume est le premier allié de Bogota en Afrique.
1: Vous venez d'entendre les précisions de Mélanie Pinto. Une question se pose désormais. Qu'est-ce que le Maroc peut attendre après la reconnaissance par la Colombie de la souveraineté du royaume sur son Sahara ? Eh bien, pour le consultant en relations internationales Pascal Drouot, Rabat pourrait nouer de nouveaux partenariats avec bien des pays d'Amérique du Sud. Écoutez.
5: On peut imaginer que la Colombie soit en effet une des deux grandes têtes de pont sur le continent latino-américain pour essayer de pénétrer ce continent qui est considéré comme l'hémisphère occidental, et c'est comme cela que c'est appelé par Donald Trump, l'hémisphère occidental dans les relations internationales. Donc oui, la Colombie peut être une tête de pont très importante pour le Maroc, qui, sans nul doute, va essayer de gagner de nouveaux alliés. Je pense notamment au Panama, au Pérou. L'Équateur a déjà beaucoup évolué sur le dossier depuis l'arrivée de Daniel Noboa au pouvoir. Bref, il y a beaucoup à faire en Amérique latine, mais avec des alliés qui s'inscrivent dans une vision nouvelle en Amérique latine, comme le Salvador et la Colombie, je crois que le Maroc va pouvoir continuer à beaucoup progresser sur ce continent-là.
1: Pascal Drouot, consultant en relations internationales, président de l'association France-Amérique latine-Caraïbes, qui répondait aux questions d'Arnaud Dalmas.
0: Dans le reste de l'actualité, les Houthis disent ce matin avoir frappé une installation saoudienne au large de la mer Rouge.
1: Les rebelles yéménites soutenus par l'Iran affirment avoir touché une raffinerie qui appartiendrait à la compagnie nationale saoudienne Aramco. Jeudi, au moins 58 soldats yéménites ont été tués par les Houthis. Il s'agit de l'attaque la plus meurtrière depuis la trêve conclue il y a 4 ans entre les deux parties. Toujours dans la région, le Premier ministre israélien Benjamin Netanyahou et son ministre de la Défense auraient autorisé le début de la reconstruction de la bande de Gaza. C'est une information

0: information donnée aujourd'hui par la radio de l'armée israélienne, reprise par le quotidien Le Times of Israel. Tel Aviv avait pourtant assuré à plusieurs reprises que les travaux ne commenceraient pas tant que le Hamas ne serait pas désarmé. Israël, qui la semaine dernière a refusé l'accord qui prévoit le désarmement du groupe palestinien et le retrait progressif de Tel Aviv de l'enclave palestinienne, un texte pourtant soutenu par les États-Unis.
1: Et de leur côté, les colons israéliens poursuivent leurs exactions, cette fois en Cisjordanie occupée.
0: Notamment dans les zones où Tel Aviv souhaite installer de nouvelles colonies. Des colonies, on le rappelle, un contraire au droit international. Tôt ce matin, des occupants israéliens ont mis le feu à une maison au sud de la ville d'Hébron, tout en étant protégés par l'armée de Tel Aviv. C'est ce que rapporte l'agence de presse palestinienne Wafa. Selon l'autorité palestinienne, pendant le seul mois de juillet 2026, ce sont au moins 2256 attaques qui ont été menées par des colons. Depuis la Palestine, on fait le point avec notre correspondante Valérie Ferron.
2: À toute heure du jour comme de la nuit, les colons israéliens sous protection de l'armée continuent d'attaquer les Palestiniens partout, sur les routes, dans leurs voitures, dans leurs champs, dans leurs maisons, faisant au quotidien des blessés, parfois des morts. Les villages des régions de Naplouse et de Ramallah restent les plus ciblés par ces attaques, faisant une dizaine de blessés ce samedi. Deux jeunes ont été sévèrement battus par des colons dans le village de Betforik à Naplouse et cinq parmi les communautés bédouines de Massaferyata au sud de Hébron qui sont visées depuis des années par un plan israélien visant à les expulser de leurs terres. Partout, colons et soldats israéliens envahissent des villages, saccagent des cultures et arrachent des oliviers, dont une centaine ce samedi dans un village de la région de Naplouse. Dans la région de Ramallah, les forces d'occupation israéliennes continuent parallèlement de niveler des terres agricoles pour élargir un avant-poste de colonies créées récemment. Depuis le début de l'année, une quarantaine de colonies sauvages ont ainsi été créées, dont 13 dans la région de Hébron, 9 dans celle de Ramallah et 8 dans celle de Naplouse. En Palestine, Valérie Ferron pour Média.
0: Beyrouth hausse le ton face à Tel Aviv. Selon le quotidien libanais Lorient le Jour, le Liban ne participera pas aux prochaines négociations prévues dans quelques semaines si Israël n'observe pas un cessez-le-feu complet et refuse la mise en place des zones pilotes, ces localités où l'armée libanaise doit se déployer après le retrait de Tel Aviv.
1: Et puis c'est une autre guerre dans l'actualité, cette fois entre la Russie et l'Ukraine.
0: Les autorités de la région de Kharkiv, ville de l'est de l'Ukraine à la frontière avec la Russie, déplorent au moins 3 morts et 25 blessés dans des frappes de Moscou ce matin.
1: Il faut attendre au moins 3 semaines aux États-Unis.
0: Pour que Washington entérine les sanctions contre le secteur énergétique russe, le texte a déjà été largement adopté par le Sénat. Il doit désormais être approuvé par la Chambre des représentants qui ne se prononcera que le mois prochain. Vacances parlementaires oblige. Si elle est adoptée, la loi autoriserait Donald Trump à imposer des droits de douane allant jusqu'à 500% sur certaines importations russes, le gaz et le pétrole notamment. Alors, quelles conséquences ce texte pourrait-il avoir sur la guerre en Ukraine? Arnaud Dalmas a posé la question à Ulrich Buna, chercheur associé au sein du think tank Eurocréative dédié à l'Europe centrale et orientale. Écoutez sa réponse.
3: Sur qu'est-ce que ça pourrait changer, ça ne ferait pas basculer le cours de la guerre à court terme. En revanche, si on se rapporte à ce que l'on avait vu l'an dernier, lorsque Donald Trump avait appliqué 25 plus 25, donc en tout 50% de droits de douane sur l'Inde, parce que l'Inde achetait du pétrole à la Russie, on avait vu une chute très importante des achats de pétrole indien à la Russie. Donc ces sanctions secondaires qui, là, en l'occurrence, pourraient aller jusqu'à 100% si on s'en tient à ce paquet de sanctions, pourraient effectivement bousculer les choses et compliquer, on va dire, très fortement la vente de pétrole de la Russie à un certain nombre de pays, notamment l'Inde, avec une grande inconnue qui est le rôle de la Chine dans tout ça. La Chine est bien évidemment le pays qui achète le plus de pétrole à la Russie et jusqu'à présent, et c'est là encore un nouveau bémol, Donald Trump s'est refusé à rentrer dans une guerre commerciale avec la Chine parce qu'il a le sentiment qu'il ne peut pas la gagner.
0: Ulrich Buna, chercheur associé au sein du think tank Eurocréative dédié à l'Europe centrale et orientale, il répondait aux questions donc d'Arnaud Dalmas pour Médias. En bref, sur notre continent, au moins 13 personnes ont été tuées par le groupe terroriste ADF en République démocratique du Congo dans la nuit de vendredi à samedi. C'est ce que déplore un organisme de protection des droits humains. Ces personnes qui ont été tuées dans le nord-est du pays, dans la province de l'Ituri, en dépit de la présence de la mission de l'ONU sur place, la MONUSCO.
1: Merci beaucoup Sophie Volatier pour ce journal. Il est 8h passé de 40 minutes sur Médias. C'est maintenant l'heure pour nous de retrouver une nouvelle édition de Sport Matin.

0: Ali Salahedine est donc de retour en studio.
1: Oui, bonjour Alicia, bonjour à tous. Alors ouais, on commence avec le football en Afrique parce qu'hier il y avait le match qu'opposait la sélection marocaine à l'Afrique du Sud pour le compte des quarts de finale de la Coupe d'Afrique des Nations, et les Lions de l'Atlas se sont imposés sur le score de 2-1 face à l'Afrique du Sud, un succès qui permet également aux joueuses de Jorge Vilda de décrocher leur billet pour la Coupe du Monde 2027 face aux Sud-Africaines. Les Marocaines ont pris les devants à la 31e minute, bien servie par Hanan Eitlhaj. Sakina Ouzraoui a trouvé le chemin défilé pour permettre au Maroc de virer en tête, et puis en deuxième période, Hanan Eitlhaj, qui était à l'origine du premier but, a inscrit le deuxième sur pénalty cette fois pour donner deux longueurs d'avance au pays hôte. L'Afrique du Sud n'a toutefois pas abdiqué en réduisant l'écart, mais les Marocaines ont résisté jusqu'au coup de sifflet final pour préserver leur avantage et s'imposer 2-1 pour le plus grand bonheur des joueuses marocaines, parmi elles Nisrine Elchad qui s'est exprimée au terme de la rencontre. On l'écoute.
2: Non, on est super contents de s'être qualifiés. Alhamdoulilah, c'était le premier objectif. Les filles, elles ont super bien travaillé sur le terrain. Le match, il était coûteux. Les deux équipes étaient bonnes. On a été meilleurs. Et maintenant, ça y est, on est qualifiés. On pense à ce qu'il y a devant nous, la demi-finale, Inch'Allah.
1: Le Maroc rejoint ainsi le dernier carré de cette CAN féminine disputée à domicile et valide dans le même temps ses qualifications pour la Coupe du Monde 2027. Les Lions de l'Atlas attendent désormais de connaître leur adversaire en demi-finale. Ce sera le vainqueur du choc entre le Cameroun et le Nigeria. Les deux équipes s'affrontent aujourd'hui. C'est à partir de 18h. Enfin, à noter que l'Algérie sera elle aussi au rendez-vous du Mondial de 2027. Les Algériennes ont décroché leur qualification après leur victoire 2-1 face à la Côte d'Ivoire. Affronteront le vainqueur du duel Malawi-Ghana prévu ce soir à 21h pour une place en finale.
0: On reste en Afrique, Ali, puisque l'Afrique du Sud a trouvé son nouvel entraîneur.
1: Ouais, après donc cette fin de l'aventure de Hugo Brousse sur le banc de l'Afrique du Sud, Pitso Mosimane, l'ancien international sud-africain, prend la tête de la sélection. C'est ce qu'a annoncé hier la sélection et la fédération locale. Âgé de 60 ans, Mosimane est déjà connu des supporters des Bafana, puisqu'il a déjà eu l'occasion d'entraîner la sélection à deux reprises à titre intérimaire en 2007, puis en 2010 et 2012. Pitso Mosimane revient cette fois avec plus d'expérience à son actif, à la tête notamment des Mamelodi Sundowns. Pendant 8 ans, il avait réussi à remporter la Ligue des Champions africaine en 2016, une compétition qu'il a remportée également en 2020 et 2021, cette fois-ci en étant sur le banc des Égyptiens d'Al Ahly.
0: Et puis l'actualité des transferts à présent avec Arsenal qui a annoncé l'arrivée d'un nouveau joueur.
1: Le milieu terrain brésilien Bruno Guimarães a signé donc hier un contrat de 4 ans avec une saison supplémentaire en option avec Arsenal en provenance de Newcastle. Selon les Magpies, une somme record pour un joueur de plus de 28 ans aurait été déboursée par les Gunners. On parle d'une somme avoisinant les 87 millions d'euros. De son côté, le Paris Saint-Germain est sur le point de s'offrir un champion du monde. Ce serait donc quasiment fait pour l'attaquant espagnol Ferran Torres. Selon le journal Madrid El Marca, le joueur aurait choisi le PSG pour la suite de sa carrière. Ne resterait plus donc qu'à trouver un accord entre les deux clubs qui pourrait intervenir très rapidement. Les dirigeants parisiens espéraient que cela soit fait le plus tôt possible et avant le match de la Supercoupe qui est prévu mercredi. Et puis, triste nouvelle pour Lionel Messi. Jorge Messi, le père de l'octuple Ballon d'Or, qui était aussi l'agent du joueur, est décédé hier à l'âge de 68 ans dans sa ville natale de Rosario en Argentine. C'est ce qu'a annoncé le club où le capitaine argentin a joué lorsqu'il était enfant. Il s'agit des Newell's Old Boys.
0: Et puis du tennis pour terminer, on disputait hier les rencontres du 4e tour du Master de Montréal.
1: Arthur Fils revient fort, le français s'est qualifié cette nuit pour son 7e quart de finale en Masters 1000 après avoir pris le dessus sur Cameron Norrie à Montréal. Il jouera la sensation espagnole Rafael Jodal, 15e au classement ATP pour une place en demi-finale. Arthur Rydercknek, lui, a été éliminé par l'américain Brandon Nakashima, 31e au classement ATP après un combat qui a duré plus de 3 heures.
0: Merci beaucoup Ali pour ce point complet sur l'actualité sportive. Il est 8h passé de 45 minutes sur Médian. C'est le moment pour nous de retrouver Innove Afrique. On fait un petit retour en arrière. Souvenez-vous, en 2023, Faouzi Anadja a présenté le prototype de sa voiture à hydrogène au roi Mohamed VI. Plus de 3 ans après, où en est ce projet? Le fondateur

0: fondateur de Namix, était cette semaine l'invité de Pape Diouf dans InnovAfrique.
1: L'Afrique, un continent d'opportunités et sa jeunesse bien plus qu'un trésor. Bonjour à tous et soyez les bienvenus dans ce nouveau numéro d'InnovAfrique. Et aujourd'hui, nous allons mettre le turbo sur les routes de l'industrie automobile au Maroc avec un homme qui veut verdir la mobilité. Fawzi Anadja est à la tête de Namix. Vous vous en souvenez peut-être, sa marque de voitures à hydrogène continue de faire parler. Certains veulent savoir où en est le projet. Eh bien, il avance. Namix enchaîne les brevets, étend son champ d'intervention et met le Maroc au cœur de son écosystème. Le fondateur de Namix est avec nous aujourd'hui. Fawzi Anadja, bonjour et merci d'avoir accepté notre invitation.
2: Merci, bonjour Pape.
1: Alors Fawzi, avant de parler business, nous allons jeter un coup d'œil dans le rétroviseur. Nous sommes le 15 mai 2023. Vous présentez votre prototype devant Sa Majesté le roi Mohamed VI. Racontez-nous ce moment.
2: Moment historique, inoubliable, en tant que Marocain, plus Marocain du monde. On est en France, loin du Maroc au départ, avec juste les vacances d'été. Et là, se retrouver au Palais Royal, avec en face Sa Majesté, c'était juste incroyable. En plus, c'était un moment de discussion entre passionnés automobiles, parce que c'est un vrai passionné automobile, au-delà de tout ça. Il a vite compris les enjeux de Namix. Et on a parlé d'ailleurs technique. Quand il a appris que c'était un moteur V8 hydrogène thermique avec le son, l'émotion, et il a dit enfin, parce que voilà, l'électrique et les batteries, ça manque d'émotion, ça manque de peps, et là on a un peu le meilleur des deux mondes. Donc c'était une vraie discussion mémorable, honnêtement, un vrai soutien dans ces mots, surtout quand j'ai parlé de mon histoire personnelle, de mon père qui est venu en France, au Maroc, en France. D'avoir grandi dans un quartier français, d'être arrivé jusqu'ici. Voilà, j'ai parlé de ma petite histoire et il m'a dit non, c'est pas une petite histoire, c'est une grande histoire. Donc voilà, mémorable.
1: Mémorable, Fawzi Anadja. Et depuis lors, nous sommes en 2026. Vous avez présenté ce prototype en 2023. Où en est le projet? Comment avance-t-il? Quand est-ce que nous verrons vos voitures rouler sur les routes européennes et marocaines?
2: Alors, comme vous, j'ai envie que moi ça roule même hier. Je suis extrêmement pressé. Mais l'automobile a sa réalité industrielle et de planning. Entre-temps, nous avons validé les différents développements d'ingénierie, l'intérieur du véhicule, l'extérieur. On a, vous savez, en termes d'ingénierie, c'est colossal ce que ça demande en termes de développement. On a également travaillé sur les brevets, parce que c'est intimement lié à la voiture. Les capsules sont dans les voitures, donc c'est de l'ingénierie qui intègre les deux. Et également, on a fait, sur les images qu'on a présentées, les essais de la soufflerie, les essais aérodynamiques, parce que les voitures, ça se teste en soufflerie pour voir si on était OK sur le design, mais pas que, en termes d'efficience. Et surtout, on a validé les sujets industriel pour une production, on l'espère, autour de 2028, Inch'Allah.
1: Et minimum, il faudra débourser combien pour rouler avec Namix?
2: Alors, depuis le départ, on a été très clair, c'est une marque premium, donc c'est l'excellence ou rien. On est sur des prix qui vont varier entre 75 000 euros, donc 750 000 dirhams, jusqu'à 1 million de dirhams, 100 000 euros. Ce sont des prix très classiques dans le marché premium, qu'on retrouve toujours chez Mercedes, Audi, BMW, pour des véhicules SUV familiaux. Donc c'est ce prix qu'on vise, mais avant tout, comme j'ai toujours dit, l'enjeu, le rêve initial, c'est de produire au Maroc cette voiture hors norme, ultra technologique, et de la vendre en Europe. Parce que le marché européen est celui qui est visé, celui qui a besoin de véhicules sans CO2, parce que l'Europe a déclaré la guerre aux émissions de CO2. Là, ils ont une solution, c'est les voitures chinoises, mais on est en train de détruire l'industrie en même temps. Donc l'idée, c'est que le Maroc peut prendre une place avec le fait de produire ces véhicules qui sont propres pour l'Europe.
1: Donc, disons que vous réservez une place stratégique au Royaume dans ce projet, puisque vous voulez produire à partir du Royaume et exporter en Europe. Je sais que vous songez à avoir, mais pour cela, pour que tout ceci puisse se faire, il faut une usine.
2: Bien sûr.
1: Vous songez à cela, à quand la pose de la première pierre ou...
2: Depuis le départ, c'est un jeu d'échecs. C'est-à-dire que tout est stratégique, chaque décision compte dans l'automobile. Vous savez, comme je vous dis, en 3 ans, du quotidien, c'est gérer les équipes, l'ingénierie, la vision industrielle, et en même temps, lever les fonds, parce qu'on doit constamment lever les fonds auprès d'investisseurs. Donc c'est très complexe de gérer ces deux choses en même temps, qu'on fait très bien depuis 3 ans. Et donc, c'est aussi lié, l'investissement est aussi lié à l'usine. Forcément, parce qu'une voiture, c'est avant tout une usine automobile. On a évidemment des discussions en cours sur les secteurs

0: entre Tanger et Kenitra, parce que c'est là où il y a un écosystème automobile. S'il n'y a pas d'écosystème, il n'y a pas d'usine, il n'y a pas de production. Donc il faut être là où les fournisseurs sont. Donc on a la chance d'avoir, alhamdoulilah, au Maroc, un vrai écosystème. Et donc là, voilà, pour parler, on a une des visites d'usines, hein, pour être très franc avec vous, dans la région de Casablanca, des usines à reprendre pour la production. Donc tout ça, c'est des discussions en parallèle avec les usines à reprendre ou à fabriquer, complètement, et en parallèle avec les investisseurs. Donc tout ça, c'est un travail colossal, qu'on fait d'ailleurs avec des banques d'affaires, avec l'une des plus grandes boîtes de conseil au monde qui nous suit, je ne vais pas donner le nom, mais beaucoup la connaissent, qui sont derrière tout ça.
1: Récemment, vous avez eu un brevet européen concernant vos capsules. Qu'est-ce que cela signifie pour vous?
0: Pour nous, pour Namix, c'est une délivrance. La demande de dépôt de brevet, on l'a faite en mars 2022. La délivrance, elle a eu lieu en mai 2026, donc 4 ans de processus.
1: 4 ans après,
0: ouais. Ça va juste pour un brevet. Hein. Je comprends pourquoi l'industrie, c'est quelque chose de très fermé. Juste pour protéger un brevet au niveau international, c'est plus de 250 000 euros de dépenses uniquement sur l'aspect des frais. Hors ingénierie, hors développement. Donc ça a été fait. Maintenant, la technologie, elle est à nous, pour toute l'Europe, bientôt en délivrance pour la Chine, le Japon, la Corée du Sud et les États-Unis. Ça, c'est vraiment les autres marchés importants. Et à ce moment-là, on va pouvoir accélérer parce que les investisseurs étaient en attente. Maintenant, c'est acté, donc d'accord. D'autres investisseurs pour nous rejoindre. Et surtout, on va pouvoir l'ouvrir l'IP, la licence, pour d'autres secteurs de marché.
1: Merci pour toutes ces précisions. Merci d'avoir répondu à nos questions.
0: Merci.
1: Voilà qui referme ce numéro d'InnovAfrique. Merci de l'avoir suivi. Un grand merci aux équipes techniques rédactionnelles ayant contribué à sa réalisation. Où que vous soyez, prenez soin de vous et allez jusqu'au bout de vos rêves. N'abandonnez jamais.
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3: 8h52 sur Médien, l'heure pour nous d'emprunter la route des arts. Cette année, le monde du jazz a célébré le centenaire d'un géant, trompettiste visionnaire, révolutionnaire du son et figure majeure du XXe siècle. On parle bien sûr de Miles Davis. Ce dimanche, la route des arts retrace donc le parcours d'une légende qui a changé la musique pour toujours. C'est une chronique signée Ilham Berada.

100 ans après sa naissance, le nom de Miles Davis continue de résonner comme une promesse de liberté. Né en 1926 dans l'Illinois, le trompettiste américain n'a jamais cessé de se réinventer. Bebop, cool jazz, hard bop, fusion électrique, à chaque décennie, Miles Davis a déplacé les frontières de la musique. Sans génie, refusait de rester immobile. Là où d'autres protégeaient un style, lui cherchait toujours le prochain son. Avec sa trompette au timbre feutré et ses silences presque aussi importants que les notes, il a transformé le jazz en langage moderne, intime, parfois expérimental, mais toujours profondément vivant.

Dans les années 50, il impose une nouvelle esthétique avec l'album mythique Kind of Blue, considéré aujourd'hui comme l'un des plus grands albums de jazz de tous les temps. Un disque enregistré presque comme une conversation improvisée entre musiciens d'exception. John Coltrane, Bill Evans ou encore Cannonball Adderley.

Puis vient la révolution électrique. À la fin des années 60, Miles Davis branche sa trompette, mélange jazz, rock et funk, scandalise les puristes et ouvre la voie à une nouvelle génération. Certains albums deviennent un choc culturel. Plus qu'un musicien, Miles Davis devient une attitude. Lunettes noires, silhouette élégante, regard tourné vers l'avenir.

Mais derrière l'icône, il y avait aussi un homme complexe. Marqué par le racisme, les excès et les périodes de silence, Miles Davis a traversé plusieurs vies artistiques. Pourtant, jusqu'à sa disparition en 1991, il restait un explorateur sonore, fasciné par les mutations du monde contemporain.

Aujourd'hui encore, son influence dépasse largement le jazz. Du hip-hop à l'électro, de la soul au rap expérimental, des artistes du monde entier revendiquent son héritage. Parce que Miles Davis n'a pas seulement joué de la musique, il a appris à plusieurs générations à écouter autrement. Et 100 ans après sa naissance, sa trompette continue de souffler une idée simple : l'art n'avance que lorsqu'on ose changer.

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1: Il est 8h59 sur Médian, plus que quelques secondes dans ce matin info. C'est l'heure pour moi de vous laisser en compagnie d'Othman Tahiri pour une nouvelle synthèse de l'actualité. Bonjour Othman.
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1: Bonjour à toutes et tous, avec vous Stéphanie Parot. La Colombie reconnaît la souveraineté du Maroc sur le Sahara. Une annonce faite ce vendredi à l'occasion de la prise de fonction du nouveau président colombien, Abelardo de la Espriella. La nouvelle orientation du pays sud-américain a été divulguée lors d'un entretien avec le ministre marocain des Affaires étrangères, Nasser Bourita. Un nouveau départ qui fait du Maroc le premier allié de Bogota en Afrique, selon le vice-président colombien José Manuel Restrepo. Dans le reste de l'actualité, nouvelle attaque des Houthis en mer, la cible, une raffinerie saoudienne. Une attaque en réponse à des incursions saoudiennes sur le territoire du Yémen, selon les Houthis. Les hostilités entre les deux camps ont repris dans un contexte de guerre entre l'Iran et les États-Unis. L'ONU condamne, le Koweït félicite la condamnation. L'organisation mondiale a dénoncé les attaques des Houthis contre l'Arabie Saoudite. De son côté, le Koweït a aussi réaffirmé son soutien au gouvernement légitime du Yémen. Dans la bande de Gaza, ce n'est pas le genre de cessez-le-feu que nous souhaitons voir. Les mots d'un responsable de l'ONU aujourd'hui, depuis la signature du texte, 1150 Gazaouis ont perdu la vie sous le feu israélien. Dans le même temps, la situation humanitaire reste extrêmement difficile, avec un blocus encore très important mené dans l'enclave par Tel Aviv. Et les Palestiniens sont confinés dans seulement 30% du territoire de la bande de Gaza. Le Canada est toujours sous les flammes. Depuis vendredi, plus de 20 000 Canadiens ont été évacués. Un chiffre des autorités du pays qui a aussi déclaré l'état d'urgence. Depuis 3 ans, chaque été, le Canada doit faire face à des méga-feux plus dévastateurs les uns que les autres. Le bilan s'alourdit au Japon. 39 personnes ont perdu la vie dans le séisme de Kumamoto et 6500 habitants restent hébergés dans des centres d'évacuation. Des chiffres des autorités locales, le pays a été frappé le 28 juillet dernier par un séisme de magnitude 7,1. Et c'est tout ce qu'on leur demandait. Le Maroc s'est qualifié pour les demi-finales de la CAN féminine hier soir. Une victoire contre l'Afrique du Sud qui leur donne aussi leur ticket pour la Coupe du Monde l'année prochaine. Les Lions de l'Atlas s'affronteront dans le dernier carré, soit le Cameroun, soit le Nigeria. Un quart de finale prévu aujourd'hui à 18h. L'Algérie s'est aussi qualifiée contre la Côte d'Ivoire 2-1. C'est la fin de ce flash. Belle journée à l'écoute de Média.
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1: Bonjour à toutes et tous, avec vous Stéphanie Parot. Le Maroc s'est qualifié pour les demi-finales de la CAN féminine hier soir. Une victoire contre l'Afrique du Sud qui leur donne aussi leur ticket pour la Coupe du Monde l'année prochaine. Les Lionnes de l'Atlas s'affronteront dans le dernier carré soit le Cameroun, soit le Nigeria. Un quart de finale prévu aujourd'hui à 18h. L'Algérie s'est aussi qualifiée contre la Côte d'Ivoire hier soir, 2-1. Dans le reste de l'actualité marocaine, la Colombie reconnaît la souveraineté du Maroc sur le Sahara, une annonce faite ce vendredi à l'occasion de la prise de fonction du nouveau président colombien Abelardo Della Estrella. La nouvelle orientation du pays sud-américain a été divulguée lors d'un entretien avec le ministre marocain des Affaires étrangères Nasser Bourita, un nouveau départ qui fait du Maroc le premier allié de Bogota en Afrique, selon le vice-président colombien José Manuel Restrepo. Direction le Proche-Orient, où le blocage du détroit d'Ormuz va être maintenu, et ce tant que les États-Unis n'acceptent pas toutes les conditions de Téhéran. Depuis le début de la guerre, les gardiens de la Révolution utilisent le point de passage stratégique comme arme contre Washington, mais la Maison-Blanche mène elle aussi un blocage de ce détroit contre les navires iraniens. L'Égypte rejoindra-t-elle l'Alliance ? Le ministre turc a laissé entendre que oui, selon cette source, le Caire prendra part au pacte de défense scellé vendredi entre l'Arabie Saoudite, le Pakistan et la Turquie à la prochaine étape. Une alliance qui a vocation à s'étendre à d'autres pays au Moyen-Orient. Une nouvelle organisation similaire à l'OTAN avec un pacte de défense lors d'une agression sur l'un des pays membres. Dans la bande de Gaza, ce n'est pas le genre de cessez-le-feu que nous souhaitions voir. Les mots d'un responsable de l'ONU aujourd'hui, depuis la signature du texte, 1150 Gazaouis ont perdu la vie sous le feu israélien. Dans le même temps, la situation humanitaire reste extrêmement difficile avec un blocus encore très important mené sur l'enclave par Tel Aviv.

0: et les Palestiniens sont confinés dans seulement 30% du territoire de la bande de Gaza. Guerre en Ukraine avec 5 morts, 2 du côté ukrainien et 3 du côté russe. Les deux pays s'attaquent encore après 4 ans de guerre et les négociations traînent. La Côte d'Ivoire investit dans sa jeunesse. Un programme de plus de 4 millions d'euros va être mis en place, une somme qui devrait profiter à plus de 5 millions de jeunes. Ce programme s'inscrit dans la ligne du plan national de développement. L'objectif, faire de la jeunesse un moteur de transformation économique et sociale du pays. C'est la fin de ce flash. Belle journée à l'écoute de Midi 1.
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3: 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من الشراكة الجديدة بين الرباط وبوغوتا واعتراف كولومبيا بمغربية الصحراء. الحوثيون يوسعون التصعيد ضد السعودية ويستهدفون مجددا منشأة تابعة لشركة أرامكو في الداخل اليمني. اتهامات للمتمردين المدعومين من إيران بتهجير أهالي الحديدة قسرا وتحويل منازلهم إلى سكنات عسكرية. التصعيد الإسرائيلي متواصل في الضفة الغربية المحتلة. اقتحامات واسعة وإحراق للمنازل واستهداف للممتلكات وسط توسع النشاط الاستيطاني. مجلس 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
5: Au début, au tout début, était la nature. La nature qui exprimait sa puissance sur cette grande région qui allait bientôt s'appeler le monde arabe. Puis vinrent les hommes et vinrent les communautés humaines qui se dirent un jour que, bien sûr, il faut coexister, bien sûr, il faut apprendre à vivre les difficultés au quotidien, mais néanmoins, puisque nous sommes des milliers d'années avant notre ère, il est important d'organiser la vie et un mot va naître. Et c'est quasiment la première fois qu'il va être prononcé, c'est la loi des hommes. Nous sommes vers 2100 avant notre ère, nous sommes dans le grand sud de la Mésopotamie, la ville de Ur est une ville qui vit paisiblement au rythme des canaux. L'eau est partout, disciplinée par les digues qui ont été patiemment construites par les hommes. Cette eau est guidée très intelligemment vers les grands champs d'orge et de blé, et tout cela sous la surveillance des hommes. Il y a dans ces ruelles étroites des marchands, des artisans, on entend du bruit, des échanges de mots, des regards, et sous cette apparente tranquillité, on se rend compte que peut-être de temps à autre, il y a des conflits, il y a des dettes impayées, un animal a détruit un champ en le traversant, c'est quand même très désagréable. Et puis même parfois, ça peut arriver, des caractères un peu hauts en couleur vont en venir aux mains lors d'une dispute et tout peut basculer. Alors, les querelles s'étendent pas au-delà des familles, des villages, et encore des villages, c'est exagéré. Bon, allez, au maximum, plusieurs familles. Allez, une spirale de coups échangés dont personne ne sort vraiment gagnant, puisque finalement tout cela ne sert à rien. Et c'est dans ce monde-là que règne le roi Ur-Nammu. Son pouvoir, pour l'instant, en tout cas au tout début, quand il accède à ses hautes fonctions, son pouvoir, ce sont les temples, ce sont les cérémonies, c'est l'organisation. Il observe et très vite, il comprend que la stabilité de son royaume, et son royaume, ce n'est pas une abstraction de l'esprit, son royaume, ce sont les rues que nous avons évoquées, les marchands, les artisans, les instants d'incompréhension, eh bien on se rend compte que si on ne veut pas que la force prévaut, si on ne veut pas qu'on se retrouve dans des situations humainement impossibles, finalement peut-être que la bonne idée, ce serait de créer une règle commune que l'on va appeler la loi. Alors, pour les habitants de l'époque, le mot « loi », au début, on ne sait pas trop ce que cela veut dire. On ne connaît pas, c'est le tout début. Et pourtant, ce mot va tout changer. Prenons le cas, c'est une imagination, un homme blessé lors d'une altercation. Avant, sa famille aurait pu chercher réparation elle-même, au risque d'aggraver la situation, nous l'avons déjà évoqué. Désormais, une règle va exister. Elle va s'appliquer, le dommage sera évalué et on va commencer à penser à une chose insensée à l'époque, c'est une compensation. On ne supprime pas la douleur, bien sûr, on ne répare pas l'injustice au sens moral, bien sûr, mais on évite que le conflit s'étende. La loi n'apaise pas les émotions, elle encadre leurs conséquences. Le roi Ur-Nammu, c'est vraiment le tout début. C'est vraiment le moment où on commence dans le monde arabe à entendre parler de la loi. Il faut laisser passer maintenant 3 siècles. La loi existe toujours après Ur-Nammu, après les premières lois qui ont été gravées dans l'argile. Notre regard va se déplacer vers une autre cité, mais qui n'est pas encore un empire. C'est Babylone. Nous sommes vers 1792 avant notre ère. Un homme accède au trône. C'est le roi Hammurabi. Et c'est un roi jeune, un homme qui est placé à la tête d'un royaume fragile. Bien sûr, la ville est ambitieuse, mais il est entouré de puissances rivales. Il n'est pas seul. Babylone est entouré de petits royaumes. Alors aujourd'hui, si on dit le nom des royaumes, on ne sait pas du tout ce que c'était, mais ils ont existé. Donc c'est la mémoire aussi de notre monde arabe. Larsa, Eshnouna, Mari, ce sont des noms qu'on a oubliés. Et pourtant, ils sont tout autour de Babylone. Alors, Babylone a un atout. Et ça, c'est un point qui est important pour le roi qui vient d'accéder à ses fonctions. Son pays est au cœur de l'eau. On en revient toujours à ça. L'eau, le Tigre, l'Euphrate, deux grands fleuves, deux grandes routes, des réserves qui nourrissent des champs par leurs réserves en eau et qui font circuler les marchandises. Eh bien, c'est là que le nouveau roi va comprendre un point tout à fait fondamental. Il ne sert à rien de tenir l'épée. Il faut instaurer la loi des hommes. Hammurabi est un homme qui gère, c'est un roi intelligent, Il a compris l'importance de surveiller les terres, de protéger les récoltes. Il a compris aussi une certaine diplomatie au quotidien. C'est-à-dire que quand vous avez un conflit entre deux familles, c'est bien d'être là. C'est bien aussi de se prémunir des contrats. Bah oui, il faut s'en prémunir parce qu'un contrat, ce n'est pas quelque chose que l'on convient comme ça entre deux marchands, entre un éleveur et un boucher, entre un homme qui va construire une maison puis la personne qui paye pour que la maison soit construite. C'est important que la loi, non seulement celle qui a été pensée voici trois siècles, mais que cette loi revienne plus forte, avec une autorité capable de dire « Ceci doit être payé, ceci doit être réparé, voici qui doit obéir. » Parce que la loi est une autorité avant d'être un roi du code de la loi, parce qu'on va y venir, c'est ce vers quoi on se dirige, hein, c'est le code de la loi. Hammurabi est un homme qui va aborder l'aspect juridique sous un aspect extrêmement concret. Et c'est ça, sa force. C'est pas un homme qui a une posture intellectuelle sur le droit. Non, non. Il comprend que pour tenir une société, mais pas de façon autoritaire, hein, pour simplement que les liens humains qu'il y a entre les hommes de l'époque, si on veut que ça reste cohérent, il faut aborder les sujets qui fâchent. Il faut parler des dettes. Il faut parler des rivalités entre les familles. Il faut discuter des terres qui sont parfois contestées. Et pourquoi ce sentier passe par là? Parce que j'ai accès à l'eau. Oui, mais ce n'est pas mon puits, c'est le puits du voisin qui me le prête, etc. Gouverner à l'époque, c'est trancher des litiges. Ce sont des conflits qu'il faut arbitrer. Chaque décision renforce donc l'autorité du roi. Peu à peu, la justice va devenir aussi une manière pour le roi d'asseoir son pouvoir sans recourir à la violence, puisqu'il résout par le texte de loi qui finalement met tout le monde d'accord. Alors parfois, ça pique un petit peu, mais malgré tout, il a cette capacité de dire « Non, pour résoudre, ayons recours à ce texte qui doit mettre tout le monde d'accord, qui doit régir la vie des citoyens. » Et ça fonctionne plutôt bien, hein, puisque le royaume s'agrandit. Alors vous me direz les problèmes aussi, c'est vrai.

certainement l'un des premiers registres de lois du monde arabe. Nous le disions, bien qu'il y ait eu des antécédents, celui-ci, ce code-là, est le premier qui soit réellement abouti. Hammurabi veut organiser. Il a compris. Il a compris ce point essentiel. Il a compris que, bien sûr, le soldat est important. Mais plus fort que lui, il y a les mots. Il y a le juge qui reçoit, le juge qui écoute, et il y a la règle qui tranche. Mais pas de façon négative, au contraire, de façon positive, puisque l'objectif à ce moment-là est la stabilité du royaume. Alors la vie d'Hammurabi, c'est assez mystérieux. Finalement, on a assez peu d'éléments qui sont relatifs à ce que fut la réalité de son pouvoir. Ça existe, hein, mais aujourd'hui nous parlons de la loi. Ça reste donc un élément de mystère. On sait que vers la fin de son règne, il se pose des questions qui sont assez intéressantes. Il se dit, mais qu'est-ce qui me survivra? Je vais partir, je vais être rappelé, je vais mourir. Et moi, ce que je suis, tout ce que j'ai fait pour mon peuple, qu'est-ce qu'il en restera? Une parole s'oublie, un jugement se conteste. Alors il décide de fixer, une bonne fois pour toutes, cet ordre qu'il a patiemment construit. Il ne veut pas seulement que la loi soit appliquée, il veut qu'elle soit vue. L'ordre est donné, on va l'écrire, on va écrire la loi. C'est un événement majeur. C'est la première fois dans l'histoire du monde arabe, de façon significative, de façon aboutie, on va écrire la loi. On choisit une pierre dure, résistante, une stèle massive. Et les scribes, ils sont là. Ils gravent ligne après ligne les décisions qui ont été accumulées, réfléchies, pensées, appliquées au cours des dernières années. Au sommet de cette stèle, une image. Hammurabi est là, il fait face aux dieux de l'époque, parce que nous sommes bien avant l'islam, nous sommes dans une période polythéiste, et le dieu s'appelle Shamash. Le roi n'est pas représenté comme un conquérant. Non, c'est un homme qui reçoit. Il dit que la loi ne vient pas seulement de lui, par cette présence d'une divinité de l'époque. Il sous-entend qu'il y a un ordre plus grand, plus incontestable, plus puissant, et que quelque part... Alors tout cela, c'est suggéré, mais c'est très joli, c'est une très belle idée. L'idée, c'est que la loi, bien sûr, il y a ce qu'il a insufflé en tant que roi à cette époque-là, mais il y a peut-être quelque chose, peut-être, on ne sait pas encore, mais il y a peut-être quelque chose de plus fort que lui, et ce quelque chose de plus fort que lui a lui aussi sa loi. Ça y est, la stèle apparaît enfin. Elle est dressée dans un lieu visible de tous. Les habitants peuvent s'approcher. Alors, bien sûr, tous ne savent pas lire, loin de là. Il n'y a pas d'école encore où la lecture est enseignée au plus grand nombre. Mais cela n'empêche que pour comprendre ce texte, il ne suffit pas nécessairement de savoir lire, parce qu'il y a des gens qui sont autour de la stèle et qui vous lisent le texte et qui partagent la loi. Déjà, le fait qu'il y ait quelqu'un à côté du texte qui vous le transmette, ça veut dire que cette loi est la loi des hommes, c'est la loi du partage. Bien sûr, encore une fois, la taille de la pierre est impressionnante. Mais quand même, on a cette communication. On peut aussi, quand on est marchand, y voir quelques garanties. On peut se dire, c'est bien. La loi est un progrès. C'est un joli mot. La loi est un progrès. Pour le paysan, bah lui, il pense à ses terres. Il se dit, voilà, j'ai des problèmes avec l'eau, avec mes voisins, souvent des conflits. Bah, grâce à la loi, on va le résoudre. Il y a également le riche marchand qui a des soucis de dette avec certains de ses partenaires. Eh bien, la loi, là encore,
va permettre d'apaiser les cœurs.

puisqu'on aura un texte de référence, mais même pour les familles. Mais pensons au mariage, pensons aux héritages, pensons à la protection des enfants si par malheur l'un des deux parents vient à décéder. En fait, on se rend compte que tout le monde comprend une chose très simple, c'est qu'il existe désormais quelque chose qui dépasse les individus. Et cette stèle qui montre le code de la loi, bien sûr, ça ne supprime pas les peurs ni les injustices, mais ça change le rapport au pouvoir. Le roi est celui qui a fixé une règle visible. On peut la craindre, on peut la contester en silence, mais on ne peut plus l'ignorer. Avec ce geste, avec cette grande décision, le roi Hammurabi a fait passer la loi d'un espace discret, un lieu qui était proche des alcôves du pouvoir, à quelque chose du public. La loi est sortie du palais, elle s'applique à tous, et tout le monde peut aller la lire, et tout le monde peut aller la consulter. La loi est un bien commun. Il faut reconnaître que Babylone a montré l'exemple. Les autres pays arabes ont observé, et ils ont compris qu'il y a là quelque chose d'important. Allons vers le nord de la Mésopotamie, dans ce qui correspond à l'Irak aujourd'hui. Là, c'est un autre monde. C'est la Syrie. On a changé d'époque, on est entre 1450 et 1250 avant notre ère. Les lois médio-assyriennes sont rédigées. Et elles ne surgissent pas du vide. Elles sont l'héritage de ce que l'on a partagé, vous et moi à l'instant, de ce que l'on a raconté. Et ça, c'est formidable. Ça veut dire que la loi n'est pas quelque chose qui arrive comme ça de façon impromptue. C'est la résultante des années, des siècles passés. C'est le pouvoir des mots qui, au-delà de la vie des hommes, qui s'éteint, il faut le dire, un jour nous partons tous. Eh bien, ces mots, les mots de la loi, vont se déplacer à travers le temps. Oh, bien sûr, vous allez me dire, le ton change. Oui, les mots changent. Oui, ça c'est vrai, les mots changent. Mais ça reste un élément qui va bien au-delà de régler un problème ou de fixer une compensation. Ça vient s'imposer comme un élément de régulation qui enferme chacun dans un lieu précis. Enfermé est un mot peut-être un peu difficile, mais qui fixe une personne dans un socle de responsabilité, de prérogative. Je peux faire ceci, je ne peux pas faire cela. Et qu'est-ce que c'est que cela? Que d'avoir cet espace autour de soi où finalement on se régule, où l'on s'autorégule. Eh bien, ça commence à devenir de la politique. Ce qui se passe maintenant n'appartient plus seulement aux familles, n'appartient plus seulement au pouvoir, cela appartient à la collectivité. Et la loi est, au sens premier du terme, un facteur politique qui organise la vie des hommes. Ce qui est formidable à l'époque, c'est que les femmes existent dans ces textes. Non parce qu'elles seraient reconnues comme égales, il y a encore beaucoup de travail à faire, mais parce que leur statut est tout de même reconnu comme un enjeu d'ordre social. Leur place dans le mariage ou dans les familles, ce qui frappe dans ces lois assyriennes, c'est qu'elles donnent l'impression d'une justice qui apaise plus qu'une justice qui avertit. Et les femmes, même s'il y a encore beaucoup, beaucoup de choses à espérer et à attendre pour le bien-être et le devenir des femmes face à la loi. Mais malgré tout, déjà à cette époque, et c'est un point qui est important, il y a cette compréhension que la loi, ce sont les hommes. Alors, bon, après, ne jouons pas sur les mots. Les hommes, ça inclut forcément les hommes, les femmes, les enfants, les personnes âgées et autres. Mais il y a une prise de conscience que la nature profonde de la féminité, son rôle central, son rôle matriciel dans le devenir de l'humanité, nécessite une prise de considération, nécessite un respect pour les femmes. Il y a encore une fois.

beaucoup de choses à redire pour l'époque, mais néanmoins, il y a ces indices qui sont des indices extraordinairement prometteurs. Mais regrettons-le aujourd'hui avec affection, parce que c'est vrai que tout cela est tellement vieux, mais c'est vrai qu'il y avait encore beaucoup de progrès à faire pour le bien-être et pour la liberté et pour l'équité des femmes face à la loi. Alors nous avons vu Babylone, nous avons vu la Syrie. Je vous propose maintenant que l'on se déplace toujours dans le temps, on continue ce grand voyage. On va en Égypte où la loi, qui jusqu'à présent servait à régler les dettes, protéger les biens, on l'a vu, tout ça, organiser la famille avec le rôle des femmes qu'on a évoqué. Nous avons le roi en Égypte, Horemheb, qui règne, on est toujours avant notre ère, et il arrive au pouvoir dans un pays qui a vraiment besoin d'être mis en ordre. C'est vrai que l'Égypte, à l'époque, c'est une administration déjà pléthorique, mais qui fonctionne franchement pas bien. Certains représentants du pouvoir abusent de leur position. Ils vont prélever, ils vont confisquer, ils vont menacer les gens qui sont pauvres pour avoir plus d'argent. Pour les habitants, c'est un vrai problème, parce que là, c'est vrai que vous avez une situation qui n'appelle pas une loi qui régule, mais on a une situation où les gens se font tout simplement spolier par le pouvoir. Un paysan peut voir une partie de sa récolte prise au-delà de ce qu'il aurait dû payer en taxes. On a même des artisans qui peuvent être contraints de fournir un travail gratuitement. Et honnêtement, est-ce qu'ils peuvent refuser ? Bah non. Et le roi égyptien est quand même très fin politicien sur cette histoire, il comprend qu'un royaume peut se défaire de l'intérieur. C'est une idée nouvelle. Lorsque ceux qui administrent un royaume le transforment en un lieu d'abus d'autorité, c'est l'édifice même du pouvoir politique qui s'en trouve menacé. Et donc, lui va dire attention. Un État doit être obéi, d'accord, mais ses agents, qui sont supposés appliquer la loi, doivent eux-mêmes incarner la loi. Et ça encore, c'est une idée nouvelle pour l'époque. Celui qui incarne la loi a l'autorité, le respect d'autrui pour appliquer la loi. Mais on ne peut pas se permettre, quand on est roi, pharaon ou autre, d'avoir ces petites largesses vis-à-vis de soi-même et accepter que des grands chefs transgressent leurs propres lois pour leurs propres intérêts. Sinon, qu'est-ce qui se passe ? L'administration égyptienne de l'époque risque tout simplement de s'effondrer. Et la situation est grave, puisque le roi prend des décisions qui sont lourdes de sens. Il dit stop. Oui, il dit on va arrêter maintenant ces chefs haillons à droite à gauche dans les provinces qui ponctionnent de l'argent ici et là. La loi, c'est fait pour tous, c'est pas fait pour voler autrui. Donc il va émettre ce qu'on appelle un édit. C'est un texte qui va finalement recentrer l'État égyptien de l'époque sur ses fondamentaux. C'est-à-dire qu'il rappelle que la loi n'est pas quelque chose qui se promène comme ça de siècle en siècle, mais c'est un texte qui doit reposer sur une éthique, sur une morale. Résultat, alors, le roi est courageux. Il supprime certaines hiérarchies. Il gomme certains privilèges. Il comprend que pour durer, le pouvoir doit se surveiller lui-même et il le fait admettre à ceux avec qui il travaille. C'est-à-dire que ce n'est pas une décision qu'il prend seul. Là, encore une fois, c'est incroyable quand on y pense. C'est-à-dire qu'on est sur des régimes qui sont extrêmement pyramidaux, va-t-on dire, sur ces pyramides qui un jour sortiront de terre en Égypte. Donc on est sur vraiment le roi, la centralité du pouvoir et la cour autour, mais néanmoins il comprend qu'il faut dialoguer et que s'il veut que la loi redevienne populaire, un bien commun à tous, il faut qu'il communique avec ceux qui la transgressent. Dans l'argile, la pierre ou les archives, les sociétés arabes anciennes comprennent qu'un ordre durable a besoin d'être écrit, pensé, discuter. La loi est une mémoire.

arabe qui organise la vie collective dans le temps. Elle conserve la mémoire des conflits anciens, des peurs qui ont agité des populations, des ambitions des uns, des compromis des autres. La loi arabe est plus qu'un texte, c'est une pensée de soi, une pensée de ce que deviendra un jour le monde arabe. C'est en cela que cette incroyable épopée du début de la justice dans cette grande région, c'est en cela que cela nous concerne aujourd'hui. Une loi qui est pensée, qui est appliquée, est la résultante de cette longue, de cette très longue mémoire des peuples arabes.

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3: Avec vous, Soukaina Aziz, bonjour à tous. Les Lyonnes de l'Atlas se hissent en demi-finale de la CAN et valident leur ticket pour le Mondial. Un exploit réalisé hier face à l'Afrique du Sud. Le Maroc prend donc sa revanche sur la finale de 2022. Cette victoire méritée des Lyonnes de l'Atlas a donc réjoui le public marocain, des supporters venus nombreux dans les tribunes du stade Moulay El Hassan à Rabat. Vous en entendrez quelques-uns dans notre prochaine édition. À la une aussi, cette avancée historique pour le Maroc. La Colombie change de position et reconnaît la souveraineté du royaume sur son Sahara. Décision qui devrait relancer la coopération entre les deux pays. Dans l'attente d'un accord sur le détroit d'Ormuz, les discussions entre l'Iran et Oman se poursuivent et seraient positives. Mais Téhéran exige que Washington accepte ces conditions avant toute réouverture. Et puis une nouvelle vague de chaleur est prévue à partir d'aujourd'hui en France, pendant que les pompiers luttent toujours contre les incendies dans le Var, dans le sud-est. Voilà pour les titres, je vous retrouve dans une heure pour le Grand Journal.
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1: Bonjour à tous, avant le journal, tout de suite la météo.
2: Au Maroc, le temps sera ensoleillé sur le littoral atlantique, au nord des Sabra, au sud de Laayoune, et nuageux à partiellement nuageux ailleurs. Attention, il y aura de la pluie sur le Moyen Atlas, les trois quarts est du Haut Atlas. À Rabat, le temps sera ensoleillé avec un mercure à 27 degrés, tout comme à Casablanca. Il fera 28 degrés à Safi, 29 à Tanger et Agadir, 30 degrés pour Essaouira sous le soleil, 32 degrés pour Laayoune et Nador, 35 du côté de Fès où le ciel sera couvert. Vous aurez aussi des nuages à Oujda avec un mercure à 36 degrés. Il fera 37 à Bnemelal, 38 à Errachidia sous les nuages, 40 degrés à Marrakech. Ce sera la maximale aujourd'hui dans le royaume. En Algérie, le temps sera partiellement nuageux, à souvent ensoleillé à l'ouest de la ligne Tizi Ouzou Adrar et clair sur le reste du pays. Vous aurez 30 degrés à Oran avec des nuages épars, 31 degrés pour Alger, la capitale, 34 à Annaba, 35 à Béjaïa, 38 degrés pour Tamanrasset et Tiaret, 39 degrés à Constantine sous le soleil, 41 degrés pour Rardaya, 42 pour Chlef, 43 pour Biskra et 45 degrés pour Adrar. Ce sera la maximale en Algérie. En Tunisie, le ciel sera ensoleillé sur l'ensemble du pays. Il fera 34 degrés à Tabarka, Monastir et Sousse, 35 pour Sfax, 36 degrés à Tunis, 36 également pour Gabès, Djerba et Bizerte, 37 degrés attendus aujourd'hui à Kasserine, 39 du côté de Médnine, 40 degrés prévus à Gafsa et 42 à Touzeur. Ce sera la maximale.
1: Il est 12h30, tout de suite le journal. Les Lyonnes de l'Atlas se hissent en demi-finale de la CAN et valident leur ticket pour le Mondial 2027. Un exploit réalisé face à l'Afrique du Sud. Le Maroc a donc pris sa revanche sur la finale de 2022. Cette victoire méritée des Lyonnes de l'Atlas a réjoui le public marocain, des supporters nombreux dans les tribunes du stade Moulay El Hassan à Rabat. Vous en entendrez quelques-uns. À la une aussi, cette avancée historique pour le Maroc. La Colombie change de position et reconnaît la souveraineté du royaume sur son Sahara. Décision qui devrait relancer la coopération entre les deux pays. Dans l'attente d'un accord sur le détroit d'Ormuz, les discussions entre l'Iran et Oman se poursuivent et seraient positives. Téhéran exige que Washington accepte ses conditions avant toute réouverture de ce point de passage. Et puis une nouvelle vague de chaleur est prévue ce dimanche en France, pendant que les pompiers luttent toujours contre les incendies dans le Var. Le Maroc n'est plus qu'à un pas de la finale de la CAN féminine. Les Lyonnes de l'Atlas ont surclassé l'Afrique du Sud hier soir et ont pris leur revanche sur la finale de 2022. Les Marocaines se sont imposées par 2-1. Désormais dans le dernier carré de cette compétition, elles assurent leur place au prochain mondial. Les précisions, c'est avec Ali Salahdi.
3: C'est un succès qui envoie le Maroc en Coupe du Monde face aux tenantes du titre. Les Lyonnes de l'Atlas ont frappé à la 31e minute. C'est Sekina Ouzraoui qui a trouvé le chemin défilé. Et puis en deuxième période, Hanan Eitlhaj a transformé un pénalty pour donner deux longueurs d'avance aux Lyonnes de l'Atlas. L'Afrique du Sud n'a toutefois pas abdiqué en réduisant l'écart et relancé le suspense en deuxième mi-temps. Mais le pays hôte a résisté jusqu'au coup de sifflet final pour le plus grand bonheur des joueuses marocaines. Parmi elles, Nisrine Elchad qui s'est exprimée au terme de la rencontre.
4: Là, on est super contents de s'être qualifiés. Alhamdoulilah, c'était le premier objectif. Les filles, elles ont super bien travaillé sur le terrain. Le match, il était coûteux. Les deux équipes étaient bonnes. On a été meilleurs et maintenant, ça y est, on est qualifiés. On pense à ce qu'il y a devant nous, la demi-finale, Inch'Allah.
3: Le Maroc rejoint le dernier carré de cette CAN féminine disputée à domicile et valide dans le même temps sa qualification pour la Coupe du Monde de 2027. Les Lyonnes de l'Atlas attendent désormais de connaître leur adversaire. En demi-finale, ça sera le vainqueur du choc entre le Cameroun et le Nigeria. Les deux équipes s'affrontent aujourd'hui à 18h. Enfin, à noter que l'Algérie sera également de la partie. Les Algériennes ont décroché leur qualification après leur succès 2-1 face à la Côte d'Ivoire et affronteront le vainqueur du duel Malawi-Ghana, prévu ce soir à 21h pour une place en finale.
1: C'était les précisions de Ali Salahdine. Le Maroc va donc disputer sa troisième demi-finale consécutive de Coupe d'Afrique des Nations. Une qualification grâce entre autres à Noëlla Benzina, la défenseur centrale, a été élue meilleure joueuse de ce quart de finale face à l'Afrique du Sud. Les Marocains étaient nombreux dans les tribunes du stade Moulay El Hassan à Rabat. Ils ont bien sûr célébré

0: briller la qualification des Marocaines en demi-finale. Plusieurs d'entre eux ont été agréablement surpris par la performance des Marocaines, qui ne sont tout de même pas à leur coup d'essai. D'autres étaient particulièrement fiers. On écoute leur réaction.
1: Quand j'ai vu le match, je ressentais de la fierté pour mon pays, pour mon royaume, pour mes joueuses. J'ai surtout vu ma joueuse préférée et j'ai passé un excellent moment à regarder ce match. Et je suis tellement fière de mon pays.
2: Yo vengo de España, viva Marruecos.
3: L'Afrique du Sud quand plus offensif, où on jouait beaucoup plus défensif. Mais je suis heureux de cette performance.
4: Le staff, tout le monde, vraiment, j'ai été agréablement surprise, vraiment. Et merci pour tout le monde. Voilà.
5: Surtout les filles, ils ont fait une belle performance. Surtout la numéro 19 et la numéro 17 qu'ils ont marqué, penalty. Franchement, j'ai bien aimé le match. C'était bien, une belle ambiance.
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0: Et voilà, vous venez d'entendre des supporters marocains qui ont dû se réveiller sans voix ce matin. Des propos recueillis par Adil Zoubeiri, un de nos correspondants à Rabat. Et comme le rappelait à l'instant Ali Salahdine, eh bien le Maroc va donc connaître son adversaire cet après-midi. Ce sera le vainqueur du duel entre le Cameroun et le Nigeria. Un quart de finale à donc retrouver à partir de 17h. L'autre match opposera le Malawi, la belle surprise de cette compétition, face au Ghana. Coup d'envoi à 21h. À la une, cette victoire diplomatique du Maroc, fraîchement investi président de la Colombie, le président Abelardo de la Espriella, a changé la position de son pays et reconnaît désormais la souveraineté du Maroc sur son Sahara. Décision dévoilée ce vendredi et qui ouvre une nouvelle ère entre les deux pays. Un nouveau départ, selon le vice-président colombien, qui qualifie le Maroc de premier allié du pays en Afrique. Le ministre marocain des Affaires étrangères estime, lui, que cette nouvelle position colombienne permet aux deux pays de devenir des partenaires économiques. Écoutez d'ailleurs à ce propos Mohamed Chtatou, professeur en sciences de l'éducation à l'université de Rabat.
7: Tout d'abord le commerce international. Je pense que les deux pays peuvent pousser cette plateforme du commerce international et ça peut être l'ouverture d'une porte sur l'Amérique latine pour le Maroc et aussi pour la Colombie, une porte sur l'Afrique et sur l'Afrique du Nord. Donc ces deux pays peuvent bénéficier de ces plateformes très importantes à la fois en Amérique latine et à la fois en Afrique. Donc, je pense qu'il y aura beaucoup d'autres aspects de l'échange culturel, religieux aussi, dans le cas de la compréhension entre la religion chrétienne en Amérique latine et l'islam. Donc, c'est une ouverture qui est très importante pour les deux pays et c'est un avenir florissant sur le plan économique.
0: Des propos au micro d'Alicia Miami. Du côté de la Libye, les initiatives pour une réunification du pays se poursuivent. Le plan américain porté par le conseiller du président Donald Trump pour l'Afrique peut jusqu'ici compter sur le soutien de l'Italie. Sachez que le directeur de l'agence de renseignement et de sécurité extérieure de ce pays s'est d'ailleurs rendu à plusieurs reprises à Tripoli et Benghazi cet été. La position et le rôle de Rome dans ce dossier restent primordiaux pour régler le conflit en cours. Alberto Toscano, politologue spécialiste de l'Italie, nous explique pourquoi.
8: Pour deux raisons en réalité. D'un côté, l'énergie, parce que le gaz et le pétrole libyen ont comme destination fondamentale l'Italie depuis toujours. Et l'autre raison, évidemment, le mouvement migratoire, parce que les bateaux qui arrivent à Lampedusa partent souvent de Libye et de Tunisie. Le dialogue avec la Libye est pour les Italiens fondamental et le moment traumatisant a été évidemment la guerre de 2011 quand l'Italie était perplexe, c'était au sujet de l'intervention voulue par le président Sarkozy et par la Grande-Bretagne en Libye. Aujourd'hui, Giorgia Meloni fait tout son possible pour arriver à une solution de compromis, à une solution viable.
0: C'était Alberto Toscano, politologue au micro d'Arnaud Dalmas.

0: On l'apprend aujourd'hui d'après des informations de la chaîne Qatari Al Jazeera. Le Premier ministre israélien rejette le plan en 15 points pour Gaza présenté par le Conseil de paix et accepté par le Hamas. Benjamin Netanyahou indique qu'il n'effectuera aucun retrait de ses troupes de l'enclave palestinienne tant que le Hamas ne sera pas désarmé. La situation n'est pas prête d'être réglée cette fois du côté du Liban. Beyrouth indique qu'il se retirera des négociations avec Tel Aviv tant qu'Israël n'aura pas accepté toutes ses conditions, à savoir notamment la fin des frappes et des destructions dans le sud du Liban. Un prochain cycle de discussions est prévu toujours à Rome en septembre. Pas de négociations en cours entre Téhéran et Washington tant que les États-Unis continueront à enfreindre l'accord provisoire de juin dernier. C'est ce que révèle ce dimanche le chef de la diplomatie iranienne. Abbas Araghchi précise tout de même que des messages sont échangés à travers les intermédiaires et les médiateurs. Parmi les points de discorde entre ces deux pays, la réouverture du détroit d'Ormuz. Les gardiens de la révolution iranienne précisent aujourd'hui que ce point de passage restera fermé tant que les États-Unis n'accepteront pas toutes les conditions iraniennes, à savoir l'arrêt du conflit, la levée du blocus sur les ports iraniens ou encore le paiement d'un droit de passage que Téhéran qualifie de frais de service. Un dernier point qui pose problème pour différentes raisons, comme l'explique Karim El Moufti, professeur de sciences politiques à l'université Saint-Joseph de Beyrouth.
1: Parce que c'est un précédent qui peut être dangereux pour d'autres passages, d'autres détroits stratégiques. Hein, si vous commencez à établir une souveraineté sur des détroits où la Convention voudrait que ce soit des passages à navigation libre, ça pose un problème justement en termes de domination de ces puissances, hein, qui ne contrôleraient plus toute part de ces détroits. Et s'agissant de l'Iran, c'est une rente qu'il s'agit aussi de leur ôter. Et on a bien vu que l'enjeu financier est quand même assez crucial et assez important pour les Iraniens, qui est d'ailleurs pourquoi ils ont monté un peu le ton, puisque les quelques milliards qui avaient été prévus d'être versés au lendemain du préaccord par le Qatar n'ont jamais été versés. Là encore, peut-être un bluff des Américains et une volonté de mettre la pression sur les Iraniens et d'en tirer un maximum à petits coups.
0: C'était le professeur de sciences politiques Karim El Moufti au micro d'Arnaud Dalmas. La tension ne faiblit pas entre les rebelles Houthis et l'Arabie saoudite. La milice pro-iranienne revendique des frappes ce matin contre une raffinerie saoudienne du géant Aramco situé à Jazan dans le sud-ouest de l'Arabie saoudite. Elle revendique aussi des attaques contre des troupes saoudiennes et des équipements dans la ville portuaire yéménite de Moura en mer Rouge. Des opérations, ajoutent les Houthis, en riposte à des incursions saoudiennes qui se sont déroulées dans le nord-ouest du Yémen. Ces attaques répétées ont d'ailleurs poussé cette semaine Riyad à renforcer sa coopération militaire avec Ankara et Islamabad. Un accord militaire a d'ailleurs été signé vendredi, auquel devrait se joindre l'Égypte. C'est ce qu'indique aujourd'hui le ministre turc des Affaires étrangères qui se félicite de cette prochaine étape. Ce sont ses mots. Il appelle d'autres pays à rejoindre cette alliance. Dans le reste de l'actualité, le typhon Dolphin a touché terre dans l'est de la Chine aujourd'hui. D'après les autorités locales, de fortes pluies et des vents violents ont été notamment observés sur une grande partie du littoral, notamment la ville de Yuan dans la province de Zhejiang. Du côté de la France, la chaleur monte de nouveau. 13 départements sont placés en vigilance orange canicule aujourd'hui par Météo France. Et alors que les vagues de chaleur se suivent, les risques d'incendie se multiplient. Les précisions depuis Paris de Fanny Baye.
2: Vigilance rouge pour risque très élevé de feux de forêt. Une semaine seulement après que le méga-feu en Gironde qui a ravagé 42 000 hectares a été fixé, le spectre des flammes plane à nouveau au-dessus du département. Une décision qui entraîne le renforcement des mesures de prévention et de restriction, explique la préfecture dans un communiqué. 34 autres départements, dont le Var, sont classés par Météo France en risque élevé de départ de feux de forêt. Le Var où, après 18 jours de mobilisation, l'incendie a pu être fixé vendredi soir. Attention tout de même à ne pas baisser la garde, alerte Sofiane Ramani, officier communication du service départemental d'incendie et de secours sur France Info.
3: Le feu est fixé, ce qui signifie qu'il ne progresse plus en termes de surface, mais le travail est encore important et d'ailleurs on a encore beaucoup de personnel sur place qui doivent encore lutter, travailler sur les points chauds, les lisières. C'est du noyage, c'est des travaux manuels, c'est des reconnaissances à l'aide des drones pour voir les points chauds qu'on ne verrait pas à l'œil nu.
2: Ailleurs dans le sud-est du pays, une situation plutôt stabilisée. C'est le cas par exemple dans la Drôme, où un incendie a parcouru plus de 300 hectares de forêt, mais plusieurs reprises de feu

0: Feux ont été détectés sous l'effet de la chaleur ce samedi et dans les Pyrénées-Orientales, plus d'un mois après s'être déclaré, le feu a été officiellement éteint. À Paris, Fanny Baye pour Média.
1: Et c'est avec la France qu'on referme ce journal. Merci de l'avoir suivi. Surtout, ne bougez pas, on revient juste après ça.
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1: Bonjour ou rebonjour à tous, vous qui écoutez Médien, merci d'être en notre compagnie. Nous sommes le dimanche 9 août et vous écoutez bien sûr le grand journal. Aujourd'hui, nous allons revenir sur les répercussions de la crise migratoire à Ceuta. En Europe, les relations entre l'Espagne et l'Italie se détériorent. Madrid applique des contrôles aux frontières pour les voyageurs venus d'Italie en réponse à une mesure similaire de Rome. La brouille diplomatique semble s'aggraver. Les deux pays ont notamment des visions opposées sur la question migratoire. Rome reproche un certain laxisme à Madrid, dont le gouvernement de gauche a la réputation d'être plus accueillant envers les migrants. On va en parler plus en détail. Nous serons avec notre invité Olivier Klein, spécialiste de l'Espagne. On le retrouvera à partir de 13h04. À ne pas manquer aussi dans ce carrefour d'informations, votre chronique du dimanche. Nous serons en compagnie de Rachid Mbarki pour Hors-Champ. Il va nous raconter l'histoire d'une évasion prison qui s'est déroulée en République démocratique du Congo. C'était cette semaine à Luembo. Vous en saurez plus dans quelques minutes. Mais avant de retrouver Rachid Mbarki, tout de suite la revue de la presse sportive avec Ali Salahattine.
3: Les retrouvailles entre l'homme à la chemise blanche et les éléphants ont fait réagir. Hervé Renard succède à Emers Faye et fait son retour sur le banc de la Côte d'Ivoire 11 ans après son premier passage, titre l'équipe. Un retour forcément symbolique pour le technicien français, sacré champion d'Afrique avec les Ivoiriens en 2015. Même référence à ce glorieux passé du côté du monde, Hervé Renard, nouveau sélectionneur de la Côte d'Ivoire 11 ans après son sacre à la Coupe d'Afrique avec les éléphants. Le français retrouve donc un pays où il a laissé une trace indélébile. Mais Renard ne revient pas pour vivre de ses souvenirs. L'équipe retient également les ambitions affichées par le français lors de sa présentation et met en avant ses propos sur le haut niveau du football africain. Direction l'Espagne à présent, où le Real Madrid a été l'un des grands animateurs du mercato de cette semaine. D'abord avec la fin d'un feuilleton, celui de Vinicius. Vinicius renouvelle avec le Real Madrid, titre Marca pour le quotidien madrilène. Le message est clair, le feuilleton est terminé après de longues négociations et de nombreuses spéculations autour de son avenir. L'attaquant brésilien est désormais lié à la Maison Blanche jusqu'en 2032. Une prolongation qui constituait l'un des dossiers prioritaires de l'été madrilène. Même soulagement chez AS qui va droit au but avec ce titre officiel. Vinicius 2032. Le quotidien espagnol rappelle que les discussions ont été longues avant que les deux parties ne parviennent finalement à un accord. Et le Real ne s'est pas arrêté là. Quelques heures auparavant, les Merengues avaient officialisé l'arrivée de Yann Diomandé en provenance du RB Leipzig. Mundo Deportivo insiste notamment sur l'ampleur de l'investissement réalisé pour l'international ivoirien qui devient le transfert le plus cher de l'histoire du Real Madrid avec un montant de 140 millions d'euros. Mais le quotidien catalan choisit évidemment un angle beaucoup moins enthousiaste que la presse madrilène. La grande déception, Rodri éclipse Vinicius et Diamondé et laisse le Real toucher, titre Mundo Deportivo. Autrement dit, même la prolongation de Vinicius et l'arrivée de Diamondé ne suffisent pas aux yeux du journal catalan à faire oublier l'échec madrilène dans le dossier Rodri. On change complètement de registre maintenant avec Gianni Infantino et cette fois les titres de la presse internationale sont beaucoup moins rassurants pour le président de la FIFA. The Guardian résume la situation en évoquant les deux semaines qui ont secoué la FIFA. Le quotidien britannique revient longuement sur la crise déclenchée notamment par le projet finalement abandonné d'ouvrir une partie des intérêts commerciaux liés à la Coupe du Monde à des investisseurs privés. La contestation a pris une telle ampleur que même le Guardian s'est ouvertement prononcé dans un éditorial

0: pour le départ du patron de la FIFA, estimant que dans l'intérêt du jeu qu'il prétend aimer, il devrait partir. C'est dans ce contexte qu'une réunion s'est tenue cette semaine à Rabat. À son issue, la direction de la FIFA a renouvelé son soutien à Gianni Infantino et reconnu que ses mécanismes de communication et de coordination pouvaient encore être améliorés. Et on termine cette revue de presse sportive par du tennis avec l'une des grosses surprises de la semaine au Masters de Montréal. Alexandre Zverev est déjà dehors. L'équipe résume la désillusion avec le titre tête de série numéro 1. Zverev chute d'entrée face à Talon Grieksbourg. L'Allemand a été renversé en 3 manches par le Néerlandais et le site ATP parle carrément d'une sensation créée par Grieksbourg face au numéro 3 mondial. Une sortie prématurée et inattendue pour Zverev qui figurait naturellement parmi les principaux favoris du tournoi canadien.
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4: Bientôt 12h50 sur les ondes de Médias, c'est le moment de retrouver un nouveau numéro d'Orchamps en compagnie de Rachid Mbarki. Orchamps, c'est la chronique consacrée à l'actualité passée sous les radars. Et cette semaine, nous allons en République démocratique du Congo, où des détenus ont rejoué la grande évasion.
5: Une prison qui se réveille vide. Plus un seul détenu derrière les barreaux. Eh bien, c'est la scène à laquelle les autorités de la République démocratique du Congo ont été confrontées dans la ville de Luebo, dans la province du Kasaï. Une cinquantaine de prisonniers s'est évadée en une nuit. Selon les premiers éléments de l'enquête, l'opération aurait été minutieusement préparée. Les détenus auraient réussi à franchir plusieurs dispositifs de sécurité avant de disparaître dans la nature. Les circonstances de cette fuite collective alimentent bien sûr les interrogations et les autorités n'écartent pas l'hypothèse d'une complicité interne. Certains agents des services de sécurité pouvant avoir facilité cette spectaculaire évasion. Les forces de l'ordre ont immédiatement lancé une vaste opération de recherche dans la région avec des contrôles renforcés sur les principaux axes routiers. Mais retrouver des fugitifs dans une zone rurale où les voies de communication sont limitées et les villages dispersés est particulièrement difficile. Cette évasion dépasse largement le simple fait divers. Elle met en lumière les profondes faiblesses du système pénitentiaire congolais. Dans de nombreuses prisons du pays, les bâtiments sont en effet vétustes, les effectifs insuffisants et les moyens de surveillance très limités. Et ce n'est pas la première fois qu'une telle affaire secoue la République démocratique du Congo. Plusieurs évasions massives ont déjà marqué l'actualité ces dernières années, révélant des failles récurrentes dans la sécurité des établissements pénitentiaires. À chaque épisode, les mêmes questions reviennent. Manque de moyens, corruption, complicité interne ou défaillance de l'État. Pour les habitants de Luebo, l'inquiétude est évidemment palpable. La présence dans la nature de dizaines de détenus suscite un sentiment d'insécurité, tandis que les autorités s'efforcent de rassurer la population en promettant de retrouver les fugitifs et d'établir les responsabilités. Car une prison qui se vide entièrement en une nuit, ce n'est pas seulement un problème de sécurité, c'est aussi le symbole d'un État confronté à des défis structurels dans l'administration de la justice et dans le maintien de l'autorité publique.
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4: Vous êtes bien à l'écoute de Médias, merci de nous rejoindre ce dimanche dans la chanson du week-end. Alicia Miami va nous parler d'une immense artiste dont le talent lui a valu le surnom de Diva ou encore de Voice. Une voix qui donne d'ailleurs la chair de poule et qui s'est tue bien trop tôt.

Le 9 août 1963 fut un grand jour pour la musique et pour cause, c'est ce jour-là que naquit Whitney Houston. Comment décrire cette femme si ce n'est comme l'une des plus grandes artistes de son temps, l'une des voix les plus pures de l'histoire de la musique ?

On pourrait parler pendant des heures de la carrière de la jeune Whitney qui débute comme mannequin avant d'être découverte en tant que chanteuse avec son premier tube Saving All My Love For You. On pourrait essayer de lister tous ses succès de I Wanna Dance With Somebody à My Love Is Your Love en passant par So Emotional et I Will Always Love You, autant de titres dans lesquels sa voix donne invariablement la chair de poule. On pourrait aussi s'attarder sur sa carrière d'actrice débutée avec The Bodyguard et qui lui permettra par la suite de se tourner vers la production avec des franchise adorée par des générations d'adolescentes comme The Princess Diaries ou les Cheetah Girls. On pourrait aussi parler de sa relation toxique avec le chanteur Bobby Brown et de l'addiction à la cocaïne qui débutera pendant leur mariage et traversera une bonne partie de sa vie avant de l'emporter, finalement, le 11 février 2012. Une date fatidique puisque c'est un soir de cérémonie des Grammys que Whitney Houston, 48 ans, est retrouvée noyée dans la baignoire de son hôtel après une overdose accidentelle et un arrêt cardiaque. On pourrait faire tout ça et ce serait passionnant car la vie de Whitney Houston fut riche, tumultueuse, tragique, mais pour une chanteuse dont le talent lui a valu le surnom de The Voice, une seule chose s'impose, la laisser chanter.

C'était la chanson du week-end signée Alicia Miami, consacrée à cette diva Whitney Houston partie trop tôt. On va continuer ce carrefour d'informations en musique avec Harry Styles, As It Was.

0: Et donc, on pouvait effectivement attendre de la part de la présidente du Conseil des ministres italien, Giorgia Meloni, des décisions de ce type. Après, il faut bien les replacer dans leur contexte et surtout voir qu'elles ne concernent en réalité pas tant de monde que ça, puisqu'on parle de contrôle dans les aéroports et les ports, et ce ne sont pas des contrôles systématiques, ce sont des contrôles aléatoires. Ce serait trop compliqué de toute façon de mettre en place des contrôles systématiques. La plupart des Espagnols qui témoignent concernant ces contrôles expliquent d'ailleurs que c'est globalement rapide et sans problème majeur.
1: C'est plutôt un message adressé aux partenaires européens, en fait, cette décision.
0: En partie, oui, c'est vrai. Alors, effectivement, Giorgia Meloni se positionne clairement, se repositionne clairement dans son couloir idéologique habituel. Elle s'aligne aussi, elle se réaligne avec un certain nombre de gouvernements européens. Je pense au gouvernement allemand, au gouvernement danois, au gouvernement finlandais, par exemple, sur ces questions-là. Mais je crois que plus fondamentalement encore, c'est un message à destination intérieure. Il ne faut pas oublier qu'en Italie, il y a des élections parlementaires l'année prochaine, que Giorgia Meloni, certes, est plutôt en bonne position dans les sondages pour le moment, mais qu'elle est aujourd'hui concurrencée à sa droite par Roberto Vannacci, qui est quelqu'un qui est plus radical qu'elle encore sur les questions migratoires. Donc elle a besoin aussi de regrouper son électorat. Donc il faut voir ça comme une décision à portée intérieure.
1: Alors, vous parlez justement des prochaines élections qui sont importantes pour Giorgia Meloni. Parmi les demandes de la chef du gouvernement, eh bien, la suspension de l'Espagne, de l'espace Schengen, ce qui n'est pas possible. Alors, pourquoi joue-t-elle la carte de la surenchère dans cette crise?
0: Alors, effectivement, ça n'est pas possible pour l'Italie seule. Elle peut effectivement, elle l'a fait, rétablir un certain nombre de contrôles limités, mais il faudrait une unanimité des autres pays en dehors de l'Espagne pour suspendre l'espace Schengen vis-à-vis de Madrid. Elle joue la surenchère pour des questions de politique intérieure, comme je le disais, et aussi parce qu'elle place la question migratoire sur une thématique de souveraineté, en fait, de souveraineté nationale. L'idée étant que dans son discours, l'immigration illégale, incontrôlée, risquerait de submerger l'Italie et de la mettre en danger, notamment une des raisons alléguées, c'est la question du terrorisme. Donc effectivement, elle joue beaucoup la surenchère vis-à-vis de Pedro Sanchez à cet égard. Et puis aussi, ça permet d'ailleurs aux deux, hein, pas seulement à Giorgia Meloni, mais aussi à Pedro Sanchez, de se replacer dans leur discours habituel afin de regrouper leur électorat.
1: Et ce discours de Giorgia Meloni est aussi très repris par la droite espagnole.
0: Oui, tout à fait. Alors la droite espagnole, sans grande surprise, hein, s'est positionnée du côté de Giorgia Meloni. Aussi bien le Parti populaire de la droite classique que Vox, pour une droite plus radicale, estime qu'elle a raison sur cette affaire, estime que Pedro Sanchez n'est pas en mesure, comme le dit Giorgia Meloni, de protéger les frontières extérieures de l'Union européenne, et que sa politique migratoire est globalement inconséquente.
1: Alors, Nicolas Klein, est-ce que ces discours de la droite et cette crise en général affaiblissent le camp de gauche, le camp de Pedro Sanchez?
0: D'une certaine façon, oui, parce qu'évidemment, ce type d'événement renforce la droite espagnole, c'est certain, en particulier Vox. D'un autre côté, ça permet à Pedro Sanchez de se replacer en défenseur de la social-démocratie européenne et d'une politique plus ouverte, relativement plus ouverte, j'insiste sur le relativement, il ne faudrait pas l'exagérer non plus, mais relativement plus ouverte sur le plan migratoire. Mais il est évident que oui, c'est du pain béni, notamment pour Vox. Pedro Sanchez peut aussi jouer la carte de la solidarité trahie, puisque à l'été 2023, lorsque Giorgia Meloni était déjà présidente du Conseil des ministres en Italie, l'Italie avait été aussi dépassée par une vague migratoire sur l'île de Lampedusa. Et à ce moment-là, l'Espagne avait proposé sa solidarité à l'Italie et n'avait pas exigé que l'Italie sorte de l'espace Schengen. Donc aujourd'hui, Pedro Sanchez peut dire à Giorgia Meloni, nous avons réagi différemment. Aujourd'hui, vous ne nous rendez pas l'appareil.
1: Et justement, est-ce que cette crise a montré en quelque sorte les limites de cette solidarité européenne?
0: Oui, même si c'est loin d'être la première fois, hein, les crises migratoires successives en Europe, que ce soit en Espagne, en Italie, en Grèce, en Allemagne, ont montré à de nombreuses reprises très clairement les limites de la solidarité européenne, parce que cette solidarité, elle est conditionnée évidemment aux intérêts nationaux et aussi à l'idéologie des dirigeants. Il faut bien voir que ceux qui sont fâchés aujourd'hui, c'est le gouvernement de Pedro Sanchez d'un côté et le Conseil des ministres de Giorgia Meloni de l'autre.

0: C'est pas tout le peuple italien et tout le peuple espagnol. Donc à partir de là, oui, cette solidarité est forcément limitée.
1: Alors quand on voit ce qui se passe et les critiques de la classe politique espagnole, et on l'a dit plus tôt, notamment de la droite et aussi l'extrême droite, on se demande est-ce que la gauche peut survivre à cette crise?
0: En Espagne, ça va dépendre de beaucoup de facteurs en réalité. Les élections générales espagnoles sont prévues là aussi l'année prochaine s'il n'y a pas de dissolution anticipée du Parlement. Le bilan du sortant Pedro Sánchez va être jugé sur un certain nombre de critères dont fait partie la question migratoire, mais elle n'est pas la seule. Est-ce que ça peut contribuer à l'affaiblir? Ça, indéniablement. Est-ce que ça va être la seule chose qui causera une éventuelle chute du gouvernement Sánchez aux élections générales espagnoles l'année prochaine? Ça n'est pas sûr du tout. Il faudra voir, effectivement, quand on sera plus proche du scrutin, là c'est encore un peu trop tôt pour le dire.
1: Et les problèmes aussi au sein du Parti socialiste, notamment avec la justice, n'arrangent pas les choses.
0: Ah, ça c'est certain, évidemment aussi, oui. Ça me paraît peut-être plus grave encore pour Pedro Sánchez et son gouvernement que la question migratoire récente à Ceuta. Ce sont les scandales qui touchent plusieurs membres ou anciens membres éminents du Parti socialiste ouvrier espagnol, et puis également l'épouse de Pedro Sánchez et son frère, l'ancien président du gouvernement José Luis Rodríguez Zapatero également. Ce sont des questions qui, à mon sens, risquent de plus pénaliser sur la durée Pedro Sánchez que cette crise qui est ponctuelle. On verra ce qui se passera aussi autour du 15 août, puisque les autorités espagnoles craignent que le 15 août, il n'y ait une nouvelle tentative de passage massif de la frontière à Ceuta.
1: Est-ce que vous pensez que cette brouille diplomatique pourrait durer justement jusqu'aux élections législatives, puisqu'il y en a deux qui sont prévues dans les deux pays l'année prochaine?
0: Alors, cette brouille en particulier, peut-être pas, ça dépendra aussi de ce qui va se passer autour du 15 août, comme je le disais. En revanche, oui, les deux gouvernements, je pense, vont continuer à s'opposer, parfois de façon un peu exagérée et théâtrale, sur un certain nombre de domaines. Ça me paraît certain. Il faudra voir ensuite si Giorgia Meloni reste au pouvoir, par exemple, et si la droite espagnole, parvient à revenir au pouvoir en 2027. Donc, peut-être que à ce moment-là, les choses reviendront à plus de calme.
1: Alors, vous qui observez la vie politique espagnole, qu'avez-vous pensé de la réponse de Madrid aux événements de Ceuta?
0: Alors, la réponse de Madrid aux événements de Ceuta, en fait, est complexe parce que, manifestement, l'Espagne n'a pas du tout anticipé ce problème. Je parle de la crise ponctuelle. Le gouvernement central a visiblement été dépassé par les événements.

0: En revanche, l'anticipation et le temps de réaction n'ont pas été bons, ça manifestement, oui.
1: Alors, une dernière question, est-ce que ce qui s'est passé va relancer le débat sur la gestion des frontières et la politique migratoire choisie par le camp de gauche en Espagne?
0: Ça l'a déjà relancé. Ça a déjà relancé ce débat. Il faut savoir que le gouvernement de Pedro Sanchez a mis en place au début de cette année une mesure de régularisation exceptionnelle pour plusieurs centaines de milliers, pardon, d'immigrés qui vivaient et travaillaient clandestinement en Espagne. Alors, il faut bien comprendre que la majeure partie de ces immigrés, on estime à peu près 80%, peut-être même un peu plus, qui sont régularisés sont des personnes venues d'Amérique latine. On ne parle pas majoritairement de personnes venues du Maghreb ou du reste de l'Afrique. Et par ailleurs, cette politique a été critiquée par la droite qui dit, vous voyez, ça fait appel d'air. Alors, évidemment, ça a pu inciter un certain nombre de candidats au départ, mais ce qu'il faut bien que ces candidats au départ comprennent, c'est que cette régularisation, elle concernait des gens qui étaient installés en Espagne avant le 1er janvier 2026 et qui pouvaient justifier d'au moins 6 mois de résidence continue outre-Pyrénées. Donc, en fait, ces personnes-là qui tenteraient aujourd'hui leur chance ne sont pas concernées. Donc, je pense qu'il ne faut pas tout confondre non plus. Et j'ajouterai une chose, c'est que régularisation, ça ne veut pas dire naturalisation. On régularise un certain nombre d'immigrés pour une durée d'un an reconductible, c'est-à-dire qu'on les laisse résider et travailler légalement sur le sol espagnol, mais ils n'acquièrent pas la nationalité espagnole pour autant.
1: Nicolas Klein, merci beaucoup d'avoir répondu à mes questions.
0: Merci à vous.
1: Merci, passez une excellente journée. On était avec Nicolas Klein, spécialiste de l'Espagne, agrégé d'espagnol et professeur aux classes préparatoires de grandes écoles. Il est notamment revenu sur cette brouille diplomatique entre Madrid et Rome suite à la crise migratoire de Ceuta qui s'est déroulée le 30 juillet dernier. 13h16 sur l'antenne de Medi 1. On va retrouver à présent Pape Diouf pour Innove Afrique. Souvenez-vous, en 2023, Faouzi An-Najjar présentait le prototype de sa voiture à hydrogène au roi Mohamed VI, plus de 3 ans après, où en est le projet? Le fondateur de NAMS est donc l'invité de ce magazine.
2: L'Afrique, un continent d'opportunités et sa jeunesse bien plus qu'un trésor. Bonjour à tous et soyez les bienvenus dans ce nouveau numéro d'Innove Afrique. Et aujourd'hui, nous allons mettre le turbo sur les routes de l'industrie automobile au Maroc avec un homme qui veut verdir la mobilité. Faouzi An-Najjar est à la tête de NEMX. Vous vous en souvenez peut-être, sa marque de voiture à hydrogène continue de faire parler. Certains veulent savoir où en est le projet. Eh bien, il avance. NEMX enchaîne les brevets, étend son champ d'intervention et met le Maroc au cœur de son écosystème. Le fondateur de NEMX est avec nous aujourd'hui. Faouzi An-Najjar, bonjour et merci d'avoir accepté notre invitation.
3: Merci, bonjour Pape.
2: Alors Faouzi, avant de parler business, nous allons jeter un coup d'œil dans le rétroviseur. Nous sommes le 15 mai 2023. Vous présentez votre prototype devant Sa Majesté le roi Mohamed VI. Racontez-nous ce moment.
3: Moment historique, inoubliable, en tant que Marocain, plus Marocain du monde. On est en France, loin du Maroc au départ, avec juste les vacances d'été. Et là, se retrouver au Palais Royal, avec en face Sa Majesté, c'était juste incroyable. En plus, c'était un moment de discussion entre passionnés automobiles, parce que c'est un vrai passionné automobile, au-delà de tout ça. Il a vite compris les enjeux de NEMX. Et on a parlé d'ailleurs technique, quand il a appris que c'était un moteur V8 hydrogène thermique avec le son, l'émotion. Et il a dit enfin, parce que voilà, l'électrique et les batteries, ça manque d'émotion, ça manque de peps. Et là, on a un peu le meilleur des deux mondes. Donc c'était une vraie discussion, mémorable, honnêtement, un vrai soutien dans ces mots. Surtout quand j'ai parlé de mon histoire personnelle, de mon père qui est venu en France, au Maroc, en France, d'avoir grandi dans un quartier français, d'être arrivé jusqu'ici. Voilà, j'ai parlé de ma petite histoire et il m'a dit non, c'est pas une petite histoire, c'est une grande histoire. Donc voilà, mémorable.
2: Mémorable, Faouzi An-Najjar. Et depuis lors, nous sommes en 2026.
3: C'est ça.
2: Vous avez présenté ce prototype en 2023. Où en est le projet? Comment avance-t-il? Quand est-ce que nous verrons vos voitures rouler sur les routes européennes et marocaines?
3: Alors, comme vous, j'ai envie que moi ça roule même hier. Je suis extrêmement pressé. Mais l'automobile a sa réalité industrielle et de planning. Entre-temps, nous avons validé les différents... développement d'ingénierie, l'intérieur du véhicule, l'extérieur. On a, vous savez, en termes d'ingénierie, c'est colossal hein, ce que ça demande en termes de développement. On a également travaillé sur les brevets, parce que c'est intimement lié à la voiture. Les capsules sont dans les voitures, donc c'est de l'ingénierie qui intègre les deux. Et également,

0: On a fait sur les images qu'on a présentées les essais de la soufflerie, les essais aérodynamiques, parce que les voitures, ça se teste en soufflerie pour voir si on était OK sur le design, mais pas que, en termes d'efficience. Et surtout, on a validé les sujets industriels pour une production, on l'espère, autour de 2028, Inch'Allah.
1: Et minimum, il faudra débourser combien pour rouler avec Nemix?
0: Alors, depuis le départ, on a été très clair, hein, c'est une marque premium, donc c'est l'excellence ou rien. On est sur des prix qui vont varier entre 75 000 euros, donc 750 000 dirhams, jusqu'à 1 million de dirhams, 100 000 euros. Ce sont des prix très classiques dans le marché premium, hein, qu'on retrouve toujours chez Mercedes, Audi, BMW, pour des véhicules SUV familiaux. Donc c'est ce prix qu'on vise. Mais avant tout, comme j'ai toujours dit, l'enjeu, le rêve initial, c'est de produire au Maroc cette voiture hors norme, ultra technologique, et de la vendre en Europe. Parce que le marché européen est celui qui est visé, celui qui a besoin de véhicules sans CO2, parce que l'Europe a déclaré la guerre aux émissions de CO2. Là, ils ont une solution, c'est les voitures chinoises, mais on est en train de détruire l'industrie en même temps. Donc l'idée, c'est que le Maroc peut prendre une place avec le fait de produire ces véhicules qui sont propres pour l'Europe.
1: Donc, disons que vous réservez une place stratégique au royaume dans ce projet, puisque vous voulez produire à partir du royaume et exporter en Europe.

0: Je sais que vous songez à avoir, mais pour cela, pour que tout ceci puisse se faire, il faut une usine.
1: Bien sûr.
0: Vous songez à cela, à quand la pose de la première pierre ou...
1: Depuis le départ, vous savez, c'est un jeu d'échecs. C'est-à-dire que tout est stratégique, chaque décision compte dans l'automobile. Vous savez, comme je vous dis, en 3 ans, nous, du quotidien, c'est gérer les équipes, l'ingénierie, la vision industrielle, et en même temps lever les fonds, parce qu'on doit constamment lever les fonds auprès d'investisseurs. Donc c'est très complexe de gérer ces deux choses en même temps, qu'on fait très bien depuis 3 ans. Et donc, c'est aussi lié, l'investissement est aussi lié à l'usine. Forcément, parce qu'une voiture, c'est avant tout une usine automobile. On a évidemment des discussions en cours sur les secteurs entre Tanger et Kenitra, parce que c'est là où il y a un écosystème automobile. S'il n'y a pas d'écosystème, il n'y a pas d'usine, il n'y a pas de production. Donc il faut être là où les fournisseurs sont. Donc on a la chance d'avoir, alhamdoulilah, au Maroc, un vrai écosystème. Et donc là, voilà, pour parler, on a une des visites d'usines, hein, pour être très franc avec vous, dans la région de Casablanca, des usines à reprendre pour la production. Donc tout ça, c'est des discussions en parallèle avec les usines à reprendre ou à fabriquer complètement, et en parallèle avec les investisseurs. Donc tout ça,
0: D'accord.
1: c'est un travail colossal qu'on fait d'ailleurs avec des banques d'affaires, avec l'une des plus grandes boîtes de conseil au monde qui nous suit. Je ne vais pas donner le nom, mais beaucoup la connaissent, qui sont derrière tout ça.
0: Récemment, vous avez eu un brevet européen concernant vos capsules. Qu'est-ce que cela signifie pour vous?
1: Pour nous, c'est une pour Namix, c'est une délivrance. La demande de dépôt de brevet, on l'a faite en mars 2022. La délivrance, elle a eu lieu en mai 2026. Donc 4 ans de
0: 4 ans
1: processus.
0: après, ouais.
1: Ça va juste pour un brevet. Hein. Je comprends pourquoi l'industrie, c'est quelque chose de très fermé. Juste pour protéger un brevet au niveau international, c'est plus de 250 000 euros de dépenses uniquement sur l'aspect des frais, hors ingénierie, hors développement. Donc ça a été fait. Maintenant, la technologie, elle est à nous, pour toute l'Europe. Bientôt en délivrance pour la Chine, le Japon, la Corée du Sud et les États-Unis. C'est vraiment les autres marchés importants. Et à ce moment-là, on va pouvoir accélérer parce que les investisseurs étaient en attente. Maintenant, c'est acté, donc
0: D'accord.
1: d'autres investisseurs pour nous rejoindre. Et surtout, on va pouvoir l'ouvrir l'IP, la licence, pour d'autres secteurs de marché.
0: Merci pour toutes ces précisions.
1: Merci,
0: Merci
1: Bob.
0: d'avoir répondu à nos questions.
1: Merci, Bob.
0: Voilà qui referme ce numéro d'InnovAfrique. Merci de l'avoir suivi. Un grand merci aux équipes techniques et rédactionnelles ayant contribué à sa réalisation. Où que vous soyez, prenez soin de vous et allez jusqu'au bout de vos rêves. N'abandonnez jamais.
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3: C'est notre nouveau rendez-vous de l'été, le magazine de l'été aujourd'hui nous emmène à Londres. Tous ceux qui pratiquent le tango vous le diront, c'est bien plus qu'une danse, c'est une étreinte en mouvement dans un univers encore très codifié où chacun semble avoir un rôle bien défini. L'homme guide, la femme suit, et si ce code était en train de changer, eh bien à Londres, rencontre avec des danseurs et danseuses qui font tanguer les rôles. C'est un reportage de Sidonie Gaucher.
4: Imaginez Buenos Aires au début du siècle dernier, dans le port, des cordages qui grincent, des immigrés espagnols et italiens et des hommes qui dansent. Ils dansent entre eux car à cette époque, il y a 4 à 7 fois plus d'hommes que de femmes. Au fil du temps, le tango est devenu une danse de couple hétéronormée. L'homme invite d'un petit signe de tête si la femme accepte. Elle est guidée, il mène la danse, elle suit la danse. Mais en réalité, c'est loin d'être aussi simple. L'idée que l'homme guide et la femme suit reste tenace. Aujourd'hui, dans une milonga de Londres, on retrouve Oa et Judith qui, elles, bousculent cette règle tacite. Deux femmes qui dansent officiellement ensemble. À chaque pas que guide Oa, c'est toute une tradition qu'elle questionne.
5: I am evaluated as a woman.
6: Je suis évaluée en tant que femme qui danse un rôle traditionnellement masculin. Pour beaucoup de gens, c'est compliqué à concevoir. En général, c'est bien accueilli et je reçois beaucoup de soutien. Oh mon Dieu, c'est incroyable! Et pour d'autres, comme certains professeurs ou membres de jury me disent, utilise le fait que tu es une follower à l'origine, que tu es une femme. Mets en avant le fait que tu es une femme, utilise cet élément-là. D'autres encore disent, sois plus homme. Tu ne peux pas être trop femme. Si tu occupes un rôle masculin, sois l'homme. Tu dois devenir plus forte, plus ancrée. Il y a donc deux opinions très polarisées, tout le monde donne son avis et c'est très intéressant pour moi car je cherche encore ma danse en tant que leader. Et j'utilise tout ça dans mon exploration. Qu'est-ce que cela veut dire pour une femme de danser comme leader ? Est-ce que

0: J'utilise ma féminité ou est-ce que j'essaie de devenir davantage un homme? Où se trouve la frontière? Qu'est-ce qui se passe?
1: Where's the border? What's happening?
2: Au fil des représentations et des championnats, elles ne laissent personne indifférent. Il faut dire qu'en Europe, elles sont les seules à concourir en couple féminin, comme l'explique Judith.
3: Je pense que le préjugé initial était « Oh, deux filles ensemble, comme c'est mignon !» Et puis on a commencé à nous prendre au sérieux. Et au fil des accomplissements, on a gagné davantage de respect au sein de la communauté.
2: Depuis 2013, les compétitions officielles s'ouvrent aux couples de même sexe et en 2023, un couple de danseuses queer a atteint les demi-finales du championnat du monde. Oa voudrait pouvoir juste danser sans forcément avoir à justifier quoi que ce soit.
4: We don't dance queer tango. We dance tango.
0: On danse le tango. On ne danse pas queer tango, nous dansons le tango pour nous. Il n'y a qu'un seul tango, il se trouve simplement que nous sommes deux femmes qui dansons ensemble. Il se trouve simplement que j'assume le rôle de leader avec ma partenaire et qu'avec une autre partenaire, je danse en tant que suiveuse. C'est juste du tango, rien de plus. Donc nous essayons de nous éloigner des étiquettes autant que possible.
2: Loin des projecteurs et des compétitions, Pablo Cortasso invite également ses élèves à oublier les étiquettes. Professeur argentin installé au Royaume-Uni, il enseigne depuis 15 ans un tango non genré. Pour lui, c'est avant tout une pratique qui invite à la découverte de soi.
5: La propuesta que nosotros tenemos es que la persona pueda...
6: Notre proposition, c'est que la personne puisse découvrir sa propre essence et construire son propre rôle qui lui permette de s'exprimer le mieux possible, aussi bien sur la piste de danse que dans un cours de tango ou dans la vie. Le mouvement n'a pas de genre, le mouvement est un. On se déplace vers l'avant, vers l'arrière, sur les côtés, on tourne, on pivote, ce sont les mêmes mouvements. Peut-être que toi, tu recules un peu plus, moi, j'avance un peu plus, mais le mouvement est un. Il est le même, c'est la même mécanique, la même technique, depuis l'individualité et avec la forme propre à chacun.
5: Desde la individualidad, con la forma de cada uno.
2: Sur la piste, les pas se mélangent, les rôles se brouillent et le tango continue. Libre, porté par celles et ceux qui le dansent depuis la créativité.
7: C'était le magazine de l'été depuis Londres, signé Sidonie Gaucher. Restez avec nous, l'actualité sera de retour juste après la météo.
8: Au Maroc, le temps sera ensoleillé sur le littoral atlantique, au nord des Sabra, au sud de Laayoune, et nuageux à partiellement nuageux ailleurs. Attention, il y aura de la pluie sur le Moyen Atlas, les trois quarts est du Haut Atlas. À Rabat, le temps sera ensoleillé avec un mercure à 27 degrés, tout comme à Casablanca. Il fera 28 degrés à Safi, 29 à Tanger et Agadir, 30 degrés pour Essaouira sous le soleil, 32 degrés pour Laayoune et Nador, 35 du côté de Fès où le ciel sera couvert. Vous aurez aussi des nuages à Oujda avec un mercure à 36 degrés. Il fera 37 à Bnemelal, 38 à Errachidia sous les nuages, 40 degrés à Marrakech. Ce sera la maximale aujourd'hui dans le royaume. En Algérie, le temps sera partiellement nuageux, à souvent ensoleillé. À l'ouest de la ligne, Tizi Ouzou Adrar éclaire sur le reste du pays. Vous aurez 30 degrés à Oran avec des nuages épars, 31 degrés pour Alger, la capitale, 34 à Annaba, 35 à Béjaïa, 38 degrés pour Tamanrasset et Tiaret, 39 degrés à Constantine sous le soleil, 41 degrés pour Rardaya, 42 pour Chlef, 43 pour Biskra et 45 degrés pour Adrar. Ce sera la maximale en Algérie. En Tunisie, le ciel sera ensoleillé sur l'ensemble du pays. Il fera 34 degrés à Tabarka, Monastir et Sousse, 35 pour Sfax, 36 degrés à Tunis, 36 également pour Gabès, Djerba et Bizerte, 37 degrés attendus aujourd'hui à Kasserine, 39 du côté de Médnine, 40 degrés prévus à Gafsa et 42 à Touzeur. Ce sera la maximale.
7: C'est la fin de ce grand journal. Merci de l'avoir suivi. Merci à Mehdi à la réalisation. Merci à Hamza à la production. Sans plus attendre, il est tout juste 13h30. Tout de suite, le flash d'information présenté par Marianne Garnier. Bonjour Marianne.
9: Bonjour Soukaina.

0: Bonjour à toutes et à tous. C'est à la une de l'actualité. Le Proche-Orient est en ébullition ce dimanche après la nouvelle attaque menée par des rebelles houthis à l'encontre des troupes saoudiennes et du gouvernement yéménite. D'après des sources militaires, 4 membres des forces gouvernementales sont mortes après des frappes menées sur la ville portuaire de Mohra sur la mer Rouge et à Khoura au sud de la ville portuaire de Hodeïda. Les houthis revendiquent, je cite, des attaques sur des troupes et équipements de l'ennemi saoudien. Le porte-parole des rebelles Yahya Sari annonce également une frappe précise de drone sur la raffinerie du géant pétrolier Aramco à Jazan en mer Rouge. Toujours dans la région, Israël rejette le document en 15 points présenté fin juillet par le Conseil de la paix de Donald Trump et ne retirera pas ses troupes avant que le Hamas soit totalement désarmé. Voilà l'annonce faite par le Premier ministre israélien Benjamin Netanyahou ce dimanche. Affirmation prononcée à l'occasion d'une réunion de son cabinet. Le mois dernier, Donald Trump a pourtant annoncé qu'il y avait eu une percée dans son plan visant à mettre fin à la guerre et que le Hamas avait accepté de déposer les armes. Face à cette annonce israélienne, eh bien le Hamas réagit. Nous attendons des médiateurs et du garant américain qu'ils fassent pression sur Netanyahou et son gouvernement afin qu'ils respectent la feuille de route et n'entravent pas le processus pour des raisons de politique intérieure ou électorale. Fin de citation. Dans une autre région du monde, la guerre au Soudan fait réagir le pape Léon XIV. Le souverain pontife hausse la voix face à ce conflit qui ravage le pays depuis avril 2023, pour rappel. « Je renouvelle mon appel aux autorités afin qu'elles garantissent des couloirs humanitaires pour la population civile et j'exhorte la communauté internationale à soutenir les efforts visant à instaurer un cessez-le-feu immédiat. » Voilà les propos du souverain pontife. Selon les Nations Unies, eh bien, plus de 1000 civils sont morts dans des attaques de drones au cours des 5 premiers mois de l'année. Des millions de personnes ont dû fuir. L'ONU parle de la plus grande crise de la faim dans le monde. Toujours sur notre continent, accident mortel en Centrafrique. Un camion citerne s'est renversé hier au sud de Bangui. Selon le gouvernement, le chauffeur qui transportait des produits inflammables aurait perdu le contrôle du véhicule avant de se renverser sur la voie publique. Bilan, 8 personnes sont mortes et une dizaine d'autres blessées. Allez, on change de sujet, direction l'Afrique du Nord et l'actualité culturelle au Maghreb. Le festival international de Hammamet continue de battre son plein en Tunisie. Alors que la chanteuse marocaine Najat Attabou a enflammé le public hier en interprétant plusieurs morceaux de Chabi, connus bien au-delà des frontières du royaume, et bien place ce soir à la chanteuse et joueuse de oud libanaise Cindy Lati. Pour rappel, le festival se poursuit jusqu'au 13 août. Et puis un mot de l'actualité culturelle du Royaume avant de se quitter. Le festival Voix de Femmes revient à Tétouan à partir du 12 août. Le thème à l'honneur cette année, femmes méditerranéennes, femmes de culture et de tradition. La cérémonie d'ouverture aura lieu au Centre d'art moderne de la ville. Les soirées gratuites seront quant à elles à retrouver sur la grande scène Al-Matar. C'est la fin de cette synthèse d'actualité. Merci beaucoup de l'avoir suivi. Je vous souhaite un très bon début d'après-midi à l'écoute de Médias.
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Spécialiste redémarre toujours sur Médien, c'était One Love, le vrai son mythique de Bob Marley, réinterprété par le Nigérian Wizkid. On est en musique, chers amis, jusqu'à 14h. On vous accompagne vers votre prochaine dose d'actualité, votre flash info de 14h. On va s'écouter du bon son et un classique Say My Name, Destiny Childs, d'ici quelques minutes. Mais juste avant, eh bien, Bother Me de Tommy Richman et Brent Feyaz, qu'on s'écoute tout de suite sur Médias.

0: C'était Simple Things de Nio, toujours médian pour vous accompagner en musique avec la playlist. Et oui, chers amis, la playlist, c'est du son, c'est du bon son avec des good vibes et notamment Mon Bébé, le fameux titre de R&B Boy qui a tout simplement tout cassé sur l'année 2025. Il vient tout juste d'ailleurs de sortir un nouveau projet. On vous en parlait la semaine dernière, ou plutôt il y a deux semaines, dans Covers and Vibes. On s'écoute tout de suite le titre phare de R&B Boy, Mon Bébé, sur Média.
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Ordinary Love de Sade, repris par The Hindless Street Country Club, toujours Média pour vous accompagner. Et la playlist qui touche à sa fin d'ici quelques petites minutes. Mais attention chers amis, quand même, deux derniers morceaux à vous balancer avant votre dose d'actualité.

sur Média à 14h pétante. Burna Boy, Don't Let Me Drown pour clôturer cette playlist. Mais juste avant, will.i.am en compagnie de Tabou sur le titre East LA. Vous allez évidemment reconnaître le sample de Maria Maria de Carlos Santana sur ce morceau. Et évidemment, votre prochain rendez-vous de la journée musicale, c'est bien sûr à 15h avec Covers and Vibes. Et je vous le disais en fin de matinée dans la playlist de 11h30. Aujourd'hui, chers amis, j'accueille une artiste, Nouseiba, qui est actuellement en tournée dans plusieurs villes du Maroc pour vous présenter eh bien, son tout nouveau projet, son tout nouvel album. Et elle nous en parle dans l'émission Covers and Vibes de tout à l'heure. Ne surtout pas manquer. Et puis, à côté de ça, évidemment, comme d'habitude, du bon son, des good vibes, des découvertes, des redécouvertes. C'est votre émission musicale du week-end sur Média. Et je vous dis à tout à l'heure. Allez, bye bye, toujours sur Média.

Mes chers amis, ça c'est le début. Et heureusement que vous êtes là, et heureusement que le commandant de bord, Mehdi, a fait décoller cette chanson. Summer Tracks, chers amis, Bamos à la playa.

0: chers amis, si vous étiez à l'écoute hier via Samantrax, on avait commencé l'émission en parlant de quelqu'un qui rentrerait dans un magasin avec un short et qui en sortirait avec trois. Ah ben oui, parce que s'il rentre avec un short et qu'il est habillé avec un short, étant donné qu'en été, ben on est pratiquement toutes et tous en short, donc il ne va pas aller à la maison pour mettre un pantalon et revenir faire les courses. Voilà, il vient de la plage, donc il est en short et il rentre dans le magasin. Il y a deux shorts qui lui plaisent, il les achète et il ressort avec trois shorts. Eh bien, grâce aux shorts, mes chers amis, je me suis rendu compte que le verbe porter a une grande portée. Pourquoi ? Parce que je me suis rendu compte ensuite, en fait, qu'il rentre en portant un short et qu'il sort en portant trois shorts, mais d'une manière différente. Parce que quand il rentre dans le magasin, il porte un short, puisque c'est le vêtement, il est sur lui, n'est-ce pas ? Comme il porte une casquette, il porte un t-shirt, etc. Donc il porte un short sur lui. Et lorsqu'il achète deux autres shorts, par exemple, ou elle achète, parce que ça peut être également une femme qui achète deux shorts, à ce moment-là, elle va porter deux autres shorts, mais pas sur elle, puisque elle ou il en porte déjà un, et les deux autres shorts seront dans le sac, puisqu'ils les auront achetés. Incroyable, la grammaire et les jeux de mots, c'est fantastique. Porte un short sur soi, et deux shorts dans le sac grâce justement à l'été, parce que l'été est propice au shopping. Ah, mes chers amis, tellement de choses à dire sur l'été et les vacances. Mais notre cher Mehdi, incroyable. Vous savez qu'il est Mehdi ? Vous savez où c'est qu'il est ? Il est perché tout en haut du W, c'est-à-dire le super plongeoir beau et bleu, le plongeoir médien. Alors vous savez ce qu'il va faire ? Il va plonger. Hein. Je connais ses habitudes. En chasse naturelle, il revient au galop. Il va plonger. Mais Mehdi, je vais dire un truc. On va toutes et tous plonger avec toi. Comme ça, on va nager dans le bonheur en écoutant Summer Tracks sur Médien. Vamos à la playa. Vamos à la playa.
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chers amis, on parle de tellement de choses en revoyant un petit peu dans le rétro, eh oui, le rétroviseur, tous les sujets que nous avons évoqués via Summer Tracks depuis bien évidemment le début de cet été. Ben c'est extraordinaire, tout ce que nous avons révélé au niveau de la bicyclette, du vélo, le vélo moteur. Ben c'est un vélo avec un moteur, simplement, parce qu'avant on ne disait pas une moto, on disait un vélo moteur. Les scooters, on a parlé des scooters, mais on ne sait pas comment on qualifierait celui qui conduit un scooter. Celui qui est sur un vélo, c'est un cycliste. Celui qui conduit un car, c'est un chauffeur. Celui qui pilote un avion, c'est un commandant de bord. Celui qui dirige un navire, un bateau, c'est un capitaine. Celui qui est sur une moto, c'est un motard, etc., etc. Eh bien, aujourd'hui, place au short, parce que c'est incroyable ce qu'il y a comme chose à dire sur le short. Mais bon, il n'y a pas que le short, hein. Il y a tellement de choses propices aux discussions estivales. Le maillot, les casquettes, etc., etc. Eh bien, chers amis, l'ambiance Summer Tracks revient après les informations et aussitôt après notre cher Mehdi fera décoller plein de belles chansons qui vont nous faire atterrir dans le bon sens en écoutant Média.

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0: 15h30.
1: Bonjour à toutes et à tous, avec vous Marianne Garnier. On ouvre cette synthèse au Proche-Orient. Au moins 11 morts, c'est le bilan d'une attaque menée par les rebelles houthis au Yémen. Parmi les victimes, des civils et des soldats, les tensions grimpent dans la région après que la trêve conclue en 2022 a volé en éclats il y a un mois. Les rebelles houthis annoncent aussi qu'ils ont ciblé une raffinerie à Jazan, en Arabie Saoudite voisine, pays allié du gouvernement yéménite. Toujours dans la région, nous attendons des médiateurs et du garant américain qu'ils fassent pression sur Benjamin Netanyahou et son gouvernement afin qu'ils respectent la feuille de route et n'entravent pas le processus pour des raisons politiques et électorales internes. Voilà ce qu'annonce le Hamas en référence à la feuille de route convenue pour Gaza il y a 10 jours. Le Premier ministre israélien a annoncé un peu plus tôt dans la journée qu'il rejette ce fameux document en 15 points et ne retirera pas ses troupes avant que le Hamas soit totalement désarmé. L'actualité, c'est aussi ces événements climatiques exceptionnels un peu partout dans le monde. En Chine, le typhon Dolphin, redouté depuis plusieurs jours, a atteint le littoral près de la ville de Yuhuan, dans la province de Zhejiang. Les vents enregistrés lors de l'impact dépassent les 150 km par heure. L'alerte est au rouge avec des pluies torrentielles exceptionnelles encore attendues. Face à cette situation, 1500 vols ont été suspendus au niveau de l'aéroport de Wangzhou. Un typhon dont le passage se fait ressentir jusqu'à Hong Kong. Les températures dépassent les 36,9 degrés, pratiquement 37 degrés, un record dû à l'air chaud poussé sur la ville par le cyclone. Au Japon, plus de 5000 foyers sont coupés d'électricité à Okinawa. Toujours en Asie, direction Java, cette île au centre de l'Indonésie. Le parc national de Bromo Tengger Semeru est fermé depuis hier soir en raison des incendies qui ravagent la forêt depuis plus d'une semaine. 176 hectares sont déjà partis en fumée. Deux hélicoptères de largage d'eau tentent d'éteindre le feu tant bien que mal dans des zones difficiles d'accès pour les pompiers. Selon l'agence météorologique BMKG, l'Indonésie devrait connaître cette année une saison sèche plus intense, plus longue et plus propice aux incendies. Et puis les flammes, c'est aussi le cauchemar des Canadiens situés dans la province occidentale de la Colombie-Britannique, à l'ouest du pays. Plus de 10 000 hectares sont en proie au feu. Un total de 102 feux de forêt sont toujours actifs ce dimanche. Résultat, plus de 20 000 personnes ont été évacuées. Des nouvelles de notre continent, la famille de Béla Ba, cet activiste guinéen disparu hier après-midi, est toujours sans nouvelles de ce dernier. Selon des témoins, Béla Ba a été kidnappé dans l'établissement où il enseignait par des hommes en uniforme encagoulé, venus à bord d'un pick-up. Les cas d'enlèvement et de disparition forcée de voix dissidentes ainsi que leurs proches se sont multipliés ces dernières années en Guinée. On se quitte avec un mot un peu plus léger, un peu plus de légèreté. On parle de l'actualité culturelle du Royaume. Le festival Voix de Femmes revient à Tétouan à partir du 12 août. Le thème à l'honneur cette année, femmes méditerranéennes, femmes de culture et de tradition. La cérémonie d'ouverture aura lieu au Centre d'Art Moderne de la ville. Les soirées gratuites, quant à elles, seront à retrouver sur la grande scène Al-Matar. C'est la fin de cette synthèse. Merci de l'avoir suivi. Tout de suite, vous retrouvez Summer Track sur nos deux antennes. Très bel après-midi à vous à l'écoute de Média.
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Ben, on s'est appelé à Soisons Médiens via Saint-Martrax. Alors, c'est vrai que le short, il a connu une ascension incroyable. Vous savez pourquoi on parle de short? Parce que c'est l'été. L'été, les vacances, ben, voilà, on parle de short, on parle de casquettes, on parle de tennis, de ping-pong, de vélo, de tout ce qui a trait à l'été. Les glacières, les glaçons, les sodas, les jus de fruits, etc., etc. Les parasols, les chaises longues, les piscines, le rivage. Incroyable tout ce qui a trait à l'été. Et en fait, l'ascension du short, mes chers amis, je me suis dit, pourquoi le short, il est tant apprécié? Eh bien, c'est certainement grâce au sport, grâce aux sportifs. À force de voir les footballeurs, les handballeurs, les athlètes, les coureurs, les boxeurs, tout le monde, les handballeurs, les basketballeurs, je sais pas si on dit comme ça, un joueur de basketball. Football, c'est un footballeur. Et un joueur de basketball, bah, est-ce qu'on, ça, je pense comme ça, un basketballeur. Joueur de volleyball, etc. Donc tout le monde est en short. Et le short a promu, côté sport, le short, on va dire, standard. Et si vous réfléchissez bien, vous verrez que le short a beaucoup plus de succès que le Bermuda ou le pantacourt. C'est vrai, le pantacourt, ben, on ne court pas pour acheter un pantacourt tous les jours. Mais un short en été, ben, très souvent, on va pour en acheter un, on en prend quatre. En fin de compte, ce qui a le plus de succès sont les pantalons et les shorts. Pantacourt et Bermuda, ils ont encore du chemin à faire pour être aussi célèbres que le short. Vous savez que short, ça veut dire court. Et ben, nous, mes chers amis, on court derrière, derrière tout ce qui est beau, côté musique, pour vous faire passer des moments géniaux en écoutant Médien H24. Vous êtes les bienvenus, chers auditrices, chers auditeurs, chers vacancières, chers vacanciers. On se retrouve dans un instant.

Oui, chers amis, ce qui est bien avec le short, pourquoi il a tant de succès? Parce que c'est pratique, bien évidemment, très très pratique, c'est pliable. Quand on voyage, c'est facile à mettre dans la valise, n'est-ce pas? Ça prend pas de place, c'est pour le lessiver, c'est très, très rapide, ça sèche vite. En plus, on n'a pas besoin de lui faire des, pas besoin de lui faire des ourlets. C'est vrai, quand on va acheter un pantalon, on rentre dans le magasin, première des choses que l'on fait, on passe... D'abord, on le choisit, parce qu'il y a beaucoup de pantalons. Il y en a des qui sont blancs, il y en a qui sont verts, ça dépend du tissu, il y en a qui sont bleus, donc il y en a, voilà, on commence à palper le tissu. Ah, ça c'est de l'alpaga, c'est un peu chaud, ça c'est du lin, ah, c'est bien ça, du lin, magnifique, le lin en été, c'est génial. La personne qui est avec l'acheteur, il dit, regarde celui-là, ah, et bien celui-là aussi, du coton, magnifique. Attends, on pourrait en prendre deux, en coton, en lin, parce qu'en été, c'est très très bien, ça c'est lorsqu'on achète un pantalon, hein. Et après, il faut chercher la taille. Après, le marchand va dire, ah, Smehna, vraiment désolé, mais ouais, une nouvelle arrive, ce modèle, cette taille, on a plus votre taille, mais vous inquiétez pas, semaine prochaine, nouvel arrivage. Bon, ben, c'est pas grave, celui-là, il ressemble à celui dont la taille n'est pas disponible. Et celui-là, non, celui-là, votre taille, on l'a. Donc on part en cabine d'essayage, on essaye le pantalon, etc. etc. Après, on va dire, un peu long. Qu'est-ce qu'il va vous dire le monsieur? Ouais, il faut faire les ourlets. Et bien, on parlera des ourlets tout à l'heure. En attendant, place à la musique, en attendant les infos. Et juste après, il y aura tout ce qu'il faut pour passer une belle après-midi version Playa. Vamos a Playa sur Remedia Summer Tracks. Et oui, mais il faut un commandant de bord. Eh oui, quand on voyage, on prend l'avion, on est de bord, qui vous fait décoller, atterrir vers le bonheur. Eh bien, le commandant de bord côté Summer Track sur Media, c'est notre cher sportif et superbe danseur et réalisateur, Mehdi.

0: Mon cher ami, à propos du short, on s'est arrêté tout à l'heure aux ourlets, hein, c'est pas. Donc c'est vrai que les shorts, c'est très pratique, c'est très, très bien, parce qu'en fin de compte, les ourlets ont été faits en amont, parce qu'un short, c'est un quart de pantalon, donc il y a carrément trois quarts d'ourlets qui ont été faits d'office. C'est différent par rapport à lorsqu'on achète un pantalon, on est un peu au départ on est content, on essaie le pantalon, après on voit qu'il traîne par terre, le marchand il vient, et vous inquiétez pas monsieur, vous inquiétez pas, et il fait l'ourlet provisoire, bien évidemment, en repliant le bas du pantalon juste au-dessus de la chaussure, bien évidemment. Alors il commence à avoir un petit sourire du client, et parce que là il se dit ah oui, c'est très très beau ça. Après il marche un peu. Après, le marchand va dire bah, écoutez, monsieur, vous savez, pour les ourlets, très très bon tailleur, très bon couturier. Voilà, vous sortez du magasin, vous tournez à droite, ensuite vous marchez plus ou moins 2 minutes. Après, première à gauche, encore à gauche, encore à gauche, ensuite tout droit. Et là, vous allez voir, là, vous tournez par-ci, et là, il y a très très bon tailleur, vous allez le voir, il va faire des ourlets. Et ça va être franchement super ce pantalon. Et la semaine prochaine, revenez pour le modèle que vous cherchez, dont bien évidemment la taille n'existe pas aujourd'hui, mais qui sera disponible dans quelques jours. Et comme ça, vous connaîtrez bien évidemment l'adresse, la boutique du couturier, du tailleur pour faire les ourlets du prochain pantalon. Ça, c'est inexistant avec les shorts. On achète un short, ben, pas besoin d'aller chez le tailleur. On le met directement et tout le monde dit « Ouais, super ton short !»
1: Brasilia Carnaval,
0: ah, ça, c'est une musique, des chansons style soleil short. Maillot, chapeau. Cascade, serviette. Raquette. Pourquoi raquette? Parce qu'il y a les raquettes de tennis et les raquettes de ping-pong. Et on en fait beaucoup pendant l'été. On se retrouve dans un instant. Très bel été à l'écoute de Média en direct de nos studios à Tanger au Maroc. You are welcome, vous êtes les bienvenus.

Et voilà, chers amis, l'esprit des vacances via Summer Tracks, saison de médias, bien évidemment, que notre cher Mehdi, qui réalise comme un champion. Alors, c'est vrai, on l'a vu surfer, on l'a vu plonger, on l'a vu nager, mais vous savez très bien qu'après les infos, la suite de Summer Tracks pour aller jusque, bien évidemment, 17h, eh bien,

Et que ça en version dance. Donc là, depuis tout à l'heure, Mehdi, il est modeste, hein, il est sympathique, et ça, mais depuis tout à l'heure, il me dit, tu vas voir, tu vas voir.

Non, il est modeste, hein, il est sympathique. Et ça, mais depuis tout à l'heure, il me dit, tu vas voir, tu vas voir. Tu vas voir quoi? Tu vas voir, tu vas voir, tu vas voir. Ouais, mais je vais voir quoi? Mais attends, tu vas voir, tu vas voir. J'ai appris de nouveaux pas de danse. Pas de danse. Ah oui, parce qu'il y a Let's Go to the Party tout à l'heure. Ah oh, ouais. Il me dit, c'est discothèque. Oui, oui. C'est la nightclub. Absolument. C'est le dance floor. Dit, oui, bien sûr. Et il m'a dit, tu vas voir, tu vas voir. Alors, on va voir notre cher Mehdi tout à l'heure comment il va danser et certainement qu'on prendra toutes et tous le pas pour faire tout comme lui. Et en attendant, eh bien, toujours le style Vamos a la Playa via Summer Track sur Mehdi pour un excellent été ensemble.

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1: Bonjour à toutes et à tous, avec vous Marianne Garnier, ravie de vous retrouver. L'étau iranien se resserre une nouvelle fois sur le détroit d'Ormuz. Les gardiens de la révolution insistent ce dimanche. Notre stratégie actuelle est de maintenir ce détroit fermé jusqu'à ce que l'ennemi accepte toutes nos conditions. Téhéran ajoute, les États-Unis doivent mettre fin immédiatement à la guerre et à l'agression contre l'Iran et ses alliés, y compris au Yémen et en Irak. Lever le blocus imposé aux ports iraniens, indemniser intégralement l'Iran pour les dommages causés par les hostilités, lever les sanctions.

0: sanctions contre l'économie et débloquer sans condition les avoirs iraniens gelés. Pour rappel, la réouverture du détroit d'Ormuz est devenue le nœud principal de ce conflit et la nouvelle priorité du locataire de la Maison-Blanche. Ce conflit nous amène aussi sur le front de la guerre le plus récent, le Yémen. Au moins 11 morts, c'est le bilan d'une attaque menée par les rebelles houthis dans le pays. Parmi les victimes, des civils et des soldats. Les tensions grimpent dans la région après que la trêve conclue en 2022 a volé en éclats il y a un mois. Les rebelles houthis annoncent aussi qu'ils ont ciblé une raffinerie à Jazan en Arabie Saoudite voisine, pays allié du gouvernement yéménite. Direction la Syrie désormais, le sort des bases militaires russes toujours déployées dans le pays a été scellé. Le nouveau gouvernement de Damas et celui de Vladimir Poutine ont trouvé un accord. Les installations militaires de l'aéroport de Tartous et celles du port de Hmeimim seront transformées en centres conjoints de formation dans le cadre de nouveaux arrangements préservant les intérêts mutuels. Voilà ce qu'annonce le ministère des Affaires étrangères syrienne. Pour rappel, Moscou a été un allié historique du régime dictatorial de Bachar el-Assad, renversé pour rappel il y a près d'un an et demi. L'actualité nous amène aussi sur notre continent. Le bilan continue de s'alourdir au Niger après la collision entre deux bus survenus à Doukou-Doukou dans le département de Madoua. 22 personnes, dont 17 militaires, sont morts et 37 autres personnes blessées. Le ministère des Transports et de l'Aviation civile a présenté ses condoléances aux familles des victimes au nom du président de la République, du Conseil national pour la sauvegarde de la patrie et du gouvernement. Accident de la route mortel aussi en Centrafrique. Un camion citerne s'est renversé hier au sud de Bangui. Selon le gouvernement, le chauffeur qui transportait des produits inflammables aurait perdu le contrôle du véhicule avant de se renverser sur la voie publique. Bilan, 8 personnes sont mortes et une dizaine d'autres blessées. On se quitte avec un point sur l'actualité culturelle du Maghreb. Pour terminer, le Festival international de Hammamet continue de battre son plein en Tunisie. Alors que la chanteuse marocaine Najat Aatabou a enflammé le public hier en interprétant plusieurs morceaux de Chaabi, bien connus par-delà les frontières du royaume, et bien place ce soir à la chanteuse et joueuse de oud libanaise Cindy Lati. Pour information, le festival se poursuit jusqu'au 13 août. C'est la fin de cette synthèse, merci beaucoup de l'avoir suivi. Je vous souhaite une très belle après-midi sur les ondes de Médias.
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Ok, ok. On a tout compris, bien évidemment, et on s'est bien compris. Et les promesses, on les tient. Et mes chers amis, je t'envoie les infos, je l'ai dit, comme il a dit, le réalisateur, danseur, plongeur, nageur, surfeur, il m'avait dit, tu vas voir, tu vas voir. Pour prouver à quel point c'est un super danseur. Eh bien, promesse est tenue, est en train de super bien danser, mais pas sur une piste de danse, pas sur un dance floor, pas dans un nightclub. C'est où c'est qu'il est en train de danser? Tout en haut du plongeoir. Mehdi 1, bébé. Pourquoi bébé? Parce que beau et bleu. Alors, est-ce qu'il va plonger? Je pense pas, parce que les plongeons, c'est surtout pendant les trois premières demi-heures. Et ça va être très très bien que la dernière demi-heure, on met le cap sur, bien évidemment, non pas la nage libre, non pas sur la nage papillon, non pas sur le crawl, non pas sur la nage dorsale, non pas sur les plongeons, non pas sur le surf, on met le cap sur la musique dance, les dance floors, parce que on s'approche du soir. Et lorsqu'on s'approche de la nuit, il y a l'ambiance discothèque qui nous chatoutouille. Oui, ça nous chatouille. Il y a l'ambiance des jeux de lumière qui se profile à l'horizon. Il y a une soirée en perspective géniale qui se décide à l'avance ou au dernier moment avec la famille, les amis, etc., etc., etc. Alors mes chers amis, chers vacancières, chers vacanciers, profitez pleinement de vos vacances et surtout si vous passez vos vacances au Maroc, vous avez choisi un pays touristique, un pays remarquable et un pays où on vit hyper bien. Je vous souhaite très très bon moment et on se retrouve dans un instant.

Et bien, chers amis, les vacances en musique, les vacances en bonne humeur, les vacances en beaux moments, parce que si on passe de beaux moments, c'est-à-dire qu'on a passé de belles vacances. Et comme je vous l'ai dit hier, pendant les vacances, on se fatigue beaucoup. Bon, on n'a pas le temps d'en parler maintenant, mais on en parlera le week-end prochain, c'est promis. Donc c'est vrai qu'on croit qu'on se repose, mais en fait, on se fatigue beaucoup, beaucoup, beaucoup, parce qu'on a beaucoup d'activités. Regardez toutes les activités que vous avez pendant les vacances. C'est un cahier de charges franchement très, très rempli, n'est-ce pas ? Beaucoup de choses à faire. Et à la fin des vacances, tout le monde dit... Personne ne dit « je suis fatigué ». À la fin des vacances, tout le monde dit « ah, je suis en pleine forme ». Eh bien, vous allez garder la bonne forme, être toujours en pleine forme en écoutant Médien. Chers amis auditrices, chers amis auditeurs, chères vacancières, chers vacanciers, merci pour votre fidélité à Médien. Merci également à notre cher ami Mehdi qui a brillamment réalisé cette émission. Et juste après, côté réalisation, vous retrouverez Essam, bien évidemment, que tout le monde connaît sur l'antenne Maghreb, et Jamel sur l'antenne Afrique. Merci d'être toujours fidèle à Médien en direct de nos studios à Tanger, au Maroc. Vous êtes les bienvenus, you are welcome, et je vous souhaite à toutes et à tous une très belle journée à l'écoute de nos

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1: Et c'est avec un énorme plaisir que je vous retrouve sur Média, sur nos deux antennes, Afrique et Maghreb, bien sûr, pour On Fusionne. Des coups de cœur, des bonnes vibrations et surtout de la fusion taillée sur mesure. Et on commence très fort avec Zakaria Al-Rafouli qui nous régale en rendant hommage à la musique marocaine dans son plus simple appareil. Rejallah El Jouad, un petit mash-up très inspiré. Et juste après, Fairouz, la diva, la seule unique avec Anali Habibi, c'est remixé par Willa qui a su injecter sa touche à lui et puis sa touche ADN. Et on adore le résultat.

Fayrouz, bien sûr, Anali Habib et Willa qui nous régalent comme à chaque fois en fusionne. Bienvenue à vous si vous venez de nous rejoindre. Et bien, on est au tout début de votre émission. Tout de suite, on change d'ambiance de registre avec Hamza Namira à la haïta avec un Habib Elk toujours aussi eh bien, engagé dans la musique guinaoui avec sa touche à lui, puisqu'il est maalem guinaoui également. Et Hamza Namira, grand amoureux du Maroc, de sa musique, de sa culture et à eux deux. On adore. Et là, tout de suite, juste après, ce sera Mehdi Elot. Ça faisait longtemps avec cette reprise de Shabba, un classique revisité par Mehdi Elot qui a su garder l'essence de la chanson tout en injectant sa touche à lui, une petite touche fusion que l'on aime tout particulièrement.

Shabba, nommage, vive remplacé sous le signe de la fusion. Sur Média, bien sûr, on fusionne sur vos deux antennes Afrique et Maghreb. Tout de suite, Abel Abad et Zaman qui nous ont régalé en décidant de collaborer ensemble. Et ça vaut largement le détour à Jenny Al-Ghazal. Tout de suite et juste après, Nasdej avec Allah Allah Yababa. Que du beau monde aujourd'hui dans Fusion. Très bonne écoute à tous.

façon, eh bien, Nasdej, et c'est tout à son honneur puisqu'on adore le résultat. Beaucoup de féminité, c'est très solaire. Dermic, comme on aime. Restez avec nous sur Média en Fusion. Se poursuit tout de suite en musique avec Obaid Musique plutôt, pour Mon Amour. Et si on a le temps, eh bien, un petit Warda, la Salinique, la diva Batouane Nesbik avec un Night Flyer toujours aussi tranchant dans son électro. Et ce n'est pas plus mal, puisque c'est vrai qu'on n'imaginait pas forcément du Warda avec un Night Flyer. Et bien, il l'a fait pour nous. Et c'est tant mieux, c'est ça aussi, on fusionne des découvertes et beaucoup de coups de cœur. Restez avec nous pour une deuxième partie qui arrive dans un instant.

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1: Bonjour à toutes et à tous, avec vous Marianne Garnier. C'est à la une de l'actualité. Israël rejette le document en 15 points présenté fin juillet par le Conseil de la paix de Donald Trump et ne retirera pas ses troupes avant que le Hamas soit totalement désarmé. Voilà ce qu'a annoncé le premier ministre israélien Benjamin Netanyahou un peu plus tôt dans la journée. Face à cette annonce, le Hamas réagit. Nous attendons des médiateurs et du garant américain qu'ils fassent pression sur Benjamin Netanyahou et son gouvernement afin qu'ils respectent la feuille de route et n'entravent pas le processus pour des raisons de politique intérieure ou électorale. Fin de citation. Toujours dans la région, de nouvelles exactions et attaques menées par les colons israéliens en Cisjordanie occupée. Plusieurs raids ont été menés dans le gouvernorat de Ramallah et celui d'El Birey. Parmi les zones touchées figure le village de Der Jarir à l'est de Ramallah, la ville de Beit Ilieu au nord-ouest et dans les environs, et la colonie illégale de Kramilo à l'est. Des colons israéliens ont aussi abattu des dizaines d'arbres fruitiers dans les champs d'un agriculteur palestinien à l'ouest de Jenin. Puis des ministres israéliens et des parlementaires étaient réunis à Arabe dans le cadre d'une cérémonie visant à établir une nouvelle colonie illégale au sud-ouest de Jenin. L'actualité nous amène aussi sur notre continent. Au moins 10 soldats maliens tués. C'est le bilan d'une attaque menée par des terroristes contre un camp de l'armée dans la ville de San, au centre du pays. D'après des sources locales et sécuritaires, le camp a été temporairement occupé par les assaillants. L'état-major annonce néanmoins que la tentative a été repoussée et que, je cite, la situation est sous contrôle. Une attaque qui en rappelle une autre. Le 18 juillet dernier, au moins 50 militaires ont été tué dans le nord du Mali. En Guinée, toujours pas de nouvelles de Béla Ba, cet activiste guinéen disparu hier après-midi. Selon des témoins, l'opposant au régime a été kidnappé dans l'établissement où il enseignait par des hommes en uniforme et encagoulés, venus à bord de pick-up. Les cas d'enlèvement et de disparition forcée de voix dissidentes ainsi que de leurs proches se sont multipliés ces dernières années en Guinée. Allez, on fait un point sur l'actualité du climat, les événements climatiques extrêmes, une nouvelle réalité qui touche un nombre de pays de plus en plus important. En Chine, le typhon Dolphin, redouté depuis plusieurs jours, a atteint le littoral près de la ville de Yuhan, dans la province de Zhejiang. Les vents enregistrés lors de l'impact dépassent les 150 km par heure. L'alerte est au rouge, avec des pluies torrentielles exceptionnelles encore attendues. Face à cette situation, 1500 vols ont été suspendu au niveau de l'aéroport de Hangzhou. Un typhon dans le passage se fait ressentir jusqu'à Hong Kong. Les températures ont grimpé jusqu'à pratiquement 37 degrés, un record dû à l'air chaud poussé sur la ville par le cyclone. Au Japon, eh bien, ce sont plus de 5000 foyers qui sont coupés d'électricité à Okinawa. Un événement également exceptionnel au Canada. Cette fois-ci, il s'agit des incendies qui ravagent la province occidentale de la Colombie-Britannique à l'ouest du pays. Plus de 10 000 hectares sont toujours en proie au feu. Un total de 102 feux de forêt sont toujours actifs ce dimanche. Résultat, plus de 20 000 personnes ont été évacuées. C'est la fin de cette synthèse. Merci à vous de l'avoir suivie. Je vous souhaite un très bon début de soirée à l'écoute de Médien.
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Bienvenue sur Média, si vous venez de nous rejoindre, on fusionne, se poursuit pour la deuxième partie, bien évidemment, avec un Chab Khaled revisité par Wa'il Bouri, qui revisite à sa manière Aïcha, et on adore ce remix fusion. Et juste après, Nassel Riwan et Resham, alors juste la collaboration laisse rêveur, mais Mouma, très bonne écoute à tous.

Nasl Riwen, Recha Mehmouma, bien sûr, en fusion. Bienvenue à vous si vous venez de nous rejoindre. Ça se passe sur nos deux antennes, Afrique et Maghreb. Et tout de suite, Chab Khaled et Shekha Rmiti pour Ntsagoudami Wanaourak façon Macha, puisqu'il y a également Shaba. Donc, une fusion assez particulière, rarissime. Et c'est pour ça qu'on vous l'a programmée juste après DJ Van, qui a le flair, eh bien, de tout simplement savoir avec qui collaborer, quelle chanson choisir et quelle tonalité donner au tout. Bagna façon fusion funk avec un fade. Ben Shemsi, toujours aussi mélomane et inspirant. Du très beau monde, c'est ça aussi, on fusionne des coups de cœur, des partages et une playlist taillée sur mesure.

Jivan avec Bania façon funk avec Fahd Benchemsi qui s'invite eh bien, à la partie et c'est tant mieux et on arrive à la fin d'Enfusiante. C'est toujours un plaisir que de vous retrouver, restez avec nous dans quelques petites minutes. Retour bien sûr de l'info, l'Hassad à partir de 18h, ça c'est pour l'antenne Maghreb, sinon pour l'antenne Afrique, eh bien ce sera le retour du carrefour de l'information. Et avant de nous quitter, allez Yuma avec Asia, cette très jolie reprise des Cup Brothers. Et juste après, ce sera Badr avec Hda, Yel'oud Hda façon Shabi remix. Que du très très lourd qui sort de clôturer en beauté. Puis on se donne rendez-vous demain, sans faute. D'ici là, portez-vous bien.

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1: Au Maroc, le temps sera le matin partiellement nuageux à souvent ensoleillé à l'est de la ligne Tétouan-Tata ainsi qu'entre Agadir et Boujdour, puis clair ailleurs. Côté Mercure, il fera 27 degrés à Rabat, 28 degrés à Casablanca et Tanger, il fera 32 degrés à Laayoune, 39 degrés à Marrakech, il fera 29 degrés à Agadir, 36 degrés à Fès et à Oujda ou encore 30 degrés à Essaouira. En Algérie, le temps sera le matin nuageux à partiellement nuageux à l'ouest de la ligne Alger-Béchar, partiellement nuageux à souvent ensoleillé sur le centre-ouest du pays et au sud de Tsamnarasset, puis clair ailleurs. Côté Mercure, il fera 31 degrés à Alger, 40 degrés à Chlef, il fera 37 degrés à Tsamnarasset, 43 degrés à Biskra, 45 degrés à Adrar ou encore 32 degrés à Oran. Et en Tunisie, le temps sera le matin ensoleillé sur l'ensemble du pays. Le thermomètre de son côté affichera 36 degrés à Tunis, 40 degrés à Medellin, 42 degrés à Tozeur, il fera 34 degrés à Monastir, 36 degrés à Kasserine, 35 degrés à Sfax ou encore 37 degrés à Gabès.
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2: Bonsoir à toutes et à tous. Les grands projets marocains entamés, mais une jeunesse qui ne veut pas rester. Malgré les grands chantiers entrepris dans plusieurs secteurs, les jeunes du Royaume ont préféré risquer leur vie il y a plus de 10 jours en tentant d'atteindre Septa. Cela révèle une réalité du Maroc aujourd'hui. Un soutien en plus pour Rabat et un de moins pour le Polisario et la pseudo-race de la Colombie a affirmé hier la marocanité du Sahara, un nouveau pays d'Amérique du Sud qui change de position sur le sujet. Et puis enfin, plus de branding au nom de clubs étrangers. Il est désormais interdit d'appeler des centres de formation Juventus Academy ou encore PSG Academy au Maroc. Une nouvelle annoncée aujourd'hui par la Fédération Marocaine Royale de Football. Les projets ne suffisent pas. Voilà ce qu'a révélé la crise migratoire de Septa sur la politique économique et d'emploi au Maroc. Il y a 11 jours, plus de 70 000 personnes, selon les autorités espagnoles, ont pris la direction de l'enclave occupée. La plupart sont de retour dans le royaume, mais les raisons de leur départ sont toujours là. Pour Hamza Esmili, il s'agit d'un phénomène d'une ampleur sans équivalent dans l'histoire récente du Maroc. Selon le chercheur en anthropologie et maître assistant à l'université de Lausanne, ce désir d'émigration généralisée veut dire quelque chose de la situation de ces jeunes dans le royaume. Écoutez-le.
3: Donc vraiment, on assiste à un phénomène global. Parfois, ce sont des jeunes hommes qui partent sans l'aval de leur famille, de leurs parents, mais parfois, ils partent aussi avec l'assentiment de leur famille. Donc, c'est un projet collectif également. Effectivement, ce que ça nous montre, c'est une société qui, en fait, est très peu intégratrice. C'est-à-dire, en fait, qui ne donne pas sa place à de très considérable partie de ses membres, des gens qui la composent. Et alors à ça, il y a un nombre de raisons. Bon, le Maroc a fait un pari depuis maintenant plusieurs décennies,

0: d'un Paris libéral. L'État marocain a décidé qu'un certain nombre de grands projets, de grands travaux, de monter en gamme dans un certain nombre de secteurs allait permettre, par ce qu'on appelle l'effet de ruissellement, à l'échelle de toutes les sphères sociales. Et alors, en fait, on se rend compte que sans démocratisation sociale, il n'y a aucune possibilité d'entraînement ou de ruissellement. C'est-à-dire qu'en fait, ce que vous avez, c'est deux réalités qui se contemplent. Et en fait, l'une qui est très apparente, qui est le Maroc des grands travaux, des grands projets, mais qui en fait ne représente pas grand-chose face au vécu de l'extrême majorité de la population marocaine.
1: Hamza Esmili, chercheur en anthropologie et maître assistant à l'université de Lausanne, il répondait aux questions d'Anaïs Laviel. Et suite à cette crise, ACEPTA, l'organisation marocaine des droits humains, alerte et s'inquiète. Elle déplore une dégradation critique de la situation humanitaire des personnes bloquées toujours dans l'enclave occupée. L'ONG exhorte le gouvernement espagnol à intervenir sans délai pour garantir la sécurité et la dignité des personnes vulnérables, en particulier les mineurs et les femmes. Dans le reste de l'actualité, le Hamas lance un appel à Washington. Le mouvement palestinien demande aux États-Unis de faire pression sur Benjamin Netanyahou, le premier ministre israélien, qui a rejeté aujourd'hui la feuille de route censée lancer la deuxième étape du plan de paix à Gaza. Le Hamas s'y était lui montré favorable et n'avait pour condition que le retrait des troupes de Tel Aviv avant son désarmement complet. Les États-Unis, toujours, qui vont devoir accepter toutes les conditions de l'Iran pour une réouverture du détroit d'Ormuz. Les gardiens de la Révolution préviennent cet après-midi. Ce passage n'est plus seulement une voie maritime, mais aussi aujourd'hui un théâtre de guerre. On parle toujours du continent américain avec Bogota qui change de position officiellement. La Colombie reconnaît la souveraineté marocaine sur le Sahara. Une annonce faite ce vendredi à l'occasion de la prise de fonction du nouveau président colombien Abelardo de la Espriella. La nouvelle orientation du pays sud-américain a été divulguée lors d'un entretien avec le ministre des Affaires étrangères marocain Nasser Bourita. Alors avec ce nouveau départ, le royaume devient le premier allié de Bogota en Afrique. C'est ce qu'a expliqué le vice-président colombien José Manuel Restrepo. Peut-on dire que ce revirement de la Colombie s'inscrit dans une dynamique plus large en Amérique latine, de revoir les relations avec le Polisario et la Pseudo-RASD? Écoutez la réponse de Mohamed Chtatou, professeur en sciences de l'éducation à l'Université de Rabat.
2: La majorité maintenant des pays d'Amérique latine ont changé de cap en ce qui concerne le Polisario. Beaucoup de ces pays reconnaissent maintenant la marocanité du Sahara. Bon, il reste quelques pays, mais je pense que c'est une question de temps. La diplomatie marocaine a été très active dans ce sens et il y a une ouverture du Maroc sur l'Amérique latine. Il faut dire que dans le passé, il y avait des relations économiques et culturelles et politiques très importantes. Je pense que depuis que la France a reconnu ouvertement la marocanité du Sahara, il y a beaucoup de pays qui ont pris le pas de la France et qui sont en train de reconnaître la marocanité du Sahara, chose qui est très importante pour le Maroc. Donc d'autres pays, maintenant, bien sûr, on va voir vers l'Afrique, certains pays de l'Afrique et aussi l'Asie, qui est très important pour le Maroc parce qu'il y a beaucoup d'amitié avec le Maroc.
1: Mohamed Chtatou, professeur en sciences de l'éducation à l'université de Rabat. Il était l'invité de Matin Info au micro d'Alicia Miami. Une interview à retrouver en intégralité sur Média1.com. À présent, il est l'heure de parler sport. Et pour cela, Monsef Zamrat vient de nous rejoindre en studio. Bonsoir Monsef.
3: Eh bien bonsoir Hugo, bonsoir à toutes et tous.
1: Une décision va faire bouger les choses au Maroc, une révolution même. La Fédération Royale Marocaine de Football poursuit son grand chantier national et elle s'attaque à présent aux petites académies, Monsef.
3: C'est une excellente nouvelle Hugo. Il sera désormais interdit pour les académies privées d'exploiter le nom d'un club étranger. Une annonce faite par la Fédération Royale Marocaine de Football qui vise à durcir les règles concernant les académies et les écoles privées de football au Maroc et qui entre dans le cadre de l'élaboration d'un référentiel national dédié à leur organisation et leur gestion. La mesure concerne également les structures ayant conclu un partenariat ou entretenant tout autre type de lien avec ces clubs, précise l'instance fédérale dans son communiqué. À travers cette décision, la FRMF entend renforcer la formation et l'encadrement au niveau national, mais aussi garantir l'autonomie des académies privées. L'objectif affiché, inscrire ces structures dans les orientations stratégiques nationales et offrir aux jeunes footballeurs un cadre de formation cohérent et adapté au développement du football marocain. Et puis en parlant du football marocain, cet après-midi, le président de la FIFA, Gianni Infantino, a félicité Ayoub Bouhadi pour sa Coupe du Monde 2026 à travers une publication sur ses réseaux sociaux. Le président de l'instance indique Ayoub Bouhadi, et je cite, « entré dans l'histoire de son match, lors de son match contre l'équipe de France en devenant le plus jeune joueur à disputer un quart de finale en Coupe

0: du monde de la FIFA, et ce depuis le légendaire Pelé.
1: Allez, la Coupe d'Afrique des Nations féminines à présent, avec le programme de ce soir, le deuxième et dernier jour des quarts de finale.
0: Il se joue en ce moment même sur la pelouse du stade Larbi Zaouli à Casablanca entre le Cameroun et le Nigeria. Ça fait 1-0 pour le Cameroun à 21h sur la pelouse du stade El Medina. C'est le Malawi qui affronte le Ghana. On rappelle qu'hier, les Lions de l'Atlas ont décroché leur ticket pour les demi-finales du tournoi, tout comme l'Algérie, un ticket synonyme d'une qualification directe pour la prochaine Coupe du Monde 2027 qui sera organisée au Brésil. Les joueuses de Jorge Vilda étaient de retour à l'entraînement cet après-midi. Et puis le tirage au sort de la Coupe d'Afrique des Nations Futsal aura lieu ce lundi à Rabat. La cérémonie est prévue à partir de 18h au complexe Mohamed VI de football, a annoncé la Confédération africaine de football. Les 8 sélections qualifiées découvriront à cette occasion leurs adversaires et leur prochain programme pour la phase de groupe de la compétition. La CAN de Futsal Maroc 2026 se déroulera du 12 au 21 octobre prochain. Le Maroc, pays hôte, sera accompagné de l'Égypte, de la Libye, du Mozambique, de la Tanzanie, de la Zambie, de l'Angola et de l'Algérie. Une édition qui s'annonce particulièrement disputée avec les meilleures sélections africaines de la discipline réunies pour tenter de décrocher le titre continental.
1: Le Maroc toujours qui a décroché cette fois une nouvelle médaille d'or aux mondiaux juniors d'athlétisme.
0: Eugène aux États-Unis, Ahmed Bouchajta s'est imposé sur le 800 mètres lors des championnats du monde U20 organisés du 5 au 9 août. L'athlète marocain a remporté la finale en 1 minute 44 secondes et 64 millièmes devant l'Australien Daniel Williams et l'Espagnol Alejandro Rios, vice-champion d'Afrique en titre et détenteur du record national U20. Bouchajta entre ainsi dans l'histoire de l'athlétisme du Maroc. Il devient le 4e marocain sacré champion du monde junior après Adil Kouach, Yassine Bensrir et Abdelati Iguider, tous titrés sur 1500 mètres.
1: Ça court vite en ce moment du côté des États-Unis. Et cette fois, ça va encore plus vite avec une autre discipline. Raoul Fernandez s'offre le Grand Prix de Grande-Bretagne en MotoGP.
0: Et oui, l'Espagnol de l'écurie Trackhouse au guidon d'une Aprilia s'est imposé plus tôt dans la journée à Silverstone devant son compatriote Jorge Martin, parti en pole position. Fernandez a dominé la course de bout en bout, profitant du mauvais départ de Martin qui a vu sa moto provoquer une impressionnante gerbe d'étincelles dès le premier virage. C'est la première victoire de Fernandez à Silverstone et surtout le 12e vainqueur différent en 12 éditions du Grand Prix sur ce circuit. Aprilia réalise un triplé grâce à l'Italien Marco Bazzecchi, 3e malgré des douleurs persistantes à la clavicule et au genou après sa chute en Allemagne. Derrière, Alex Marquez termine 4e sur sa Ducati Gresini devant Pedro Acosta, 5e avec KTM. Course à oublier en revanche pour Francesco Bagnaia, contraint à l'abandon après une chute. Le champion du monde en titre Marc Marquez ne prend que la 7e place. Et puis à deux roues, ça va un peu moins vite, mais le cyclisme féminin, Demi Vollering remporte le Tour de France Femmes 2026. La néerlandaise de l'équipe Fedji United Suez s'adjuge la grande boucle. Vollering a conservé la tête du classement général jusqu'à l'issue de la 9e et dernière étape disputée ce dimanche entre les Alpes-Maritimes et Nice, avec une arrivée sur la promenade des Anglais. La néerlandaise inscrit ainsi, eh bien, pour la 2e fois de sa carrière, son nom au palmarès du Tour de France féminin. On clôture ce journal avec cette information. Lionel Messi est à Rosario, sa ville natale, pour rendre un dernier hommage à son père Jorge, décédé hier à l'âge de 68 ans après une longue bataille contre la maladie. Depuis l'annonce de son décès, les hommages se multiplient dans le monde du football. En Argentine, une minute de silence est observée avant les rencontres et les équipes nationales porteront le brassard noir pendant une semaine. Hugo.
1: Merci beaucoup Mansef Zamrad pour ce tour complet sur l'actualité sportive et qui vient donc clôturer ce journal. Merci à vous de l'avoir suivi. Restez avec nous sur les ondes de Média 1.
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0: كاميرون ونيجيريا التي تصل دقيقتها 62 بتفوق للمنتخب الكاميروني بهدف نظيف. المباراة تعرف ضغطا نيجيريا في هذه الأثناء بحثا عن تسجيل هدف التعادل في مباراة متكافئة للغاية. الفائز من هذه المواجهة سيواجه لبؤات الأطلس خلال الدور نصف النهائي. المنتخب المغربي الذي كان ضمن بلوغه لكأس العالم 2027 في البرازيل والدور نصف النهائي من هذه البطولة بعد فوزه على جنوب إفريقيا أمس بهدفين لواحد. الجزائر كانت تغلبت على كوت ديفوار وبلغت الدور نصف النهائي أيضا. وآخر الواصلين سيتحدد في نزال الليلة بين مالاوي وغانا. المباراة تنطلق على الساعة 9 بتوقيت المغربي. وعلاقة ببطولات الاتحاد الإفريقي لكرة القدم، قرعة كأس إفريقيا للفوتسال تجرى غدا بالمغرب لتحديد مجموعتي النسخة المقررة في الفترة بين 12 و21 من أكتوبر المقبل بمشاركة 8 منتخبات في مقدمتها المنتخب المغربي لجانب الجزائر، أنغولا، مصر، ليبيا، الموزمبيق، تنزانيا وزامبيا. قاعة المحاضرات بمركب محمد السادس لكرة القدم ستحتضن مراسم القرعة انطلاقا من الساعة 6 مساء بحضور ممثلي المنتخبات المتأهلة. المنتخب المغربي يدخل المنافسة بصفته حامل اللقب وصاحب 3 ألقاب متتالية في هذه المسابقة. وبعيدا عن أخبار الكاف، في إطار مشروع إعداد مرجع وطني لتنظيم وتسيير أكاديمية ومدارس كرة القدم الخاصة في المغرب، تقرر منع هذه المؤسسات من استعمال أسماء الأندية الأجنبية أو الارتباط بها سواء عبر الشركات أو التسميات أو أي صيغة أخرى. جاء ذلك في بيان للجامعة الملكية المغربية لكرة القدم التي أكدت أن هذا التوجه يأتي لتعزيز منظومة التكوين الوطني وترسيخ استقلالية الأكاديميات والمدارس الخاصة وضمان انسجامها مع الاستراتيجية الوطنية لتطوير كرة القدم. في أخبار الأندية، نهضة بركان يواصل تأمين استقراره من خلال حراسة المرمى بعدما جدد عقد حارسه الدولي منير المحمدي لموسمين إضافيين للقادم من صفوف الفريق حتى عام 2028. القرار البركاني يحسم الجدل الذي رافق مستقبل المحمدي خلال الفترة الأخيرة ويأتي في ظل انتهاء عقد أنس الزنيتي واقتراب رحيله عن الفريق، كما فشلت المفاوضات مع الحارس فوزينيا حارس منتخب الرأس الأخضر الذي كان وقع لنادي كولو كولو الشيلي. وفي أخبار اللاعبين التونسيين، محمد علي بن رمضان ينتقل إلى نادي الشمال القطري قادما من الأهلي المصري في صفقة جديدة لتعزيز خط الوسط. هذا الفريق القطري كان تعاقد منذ فترة مع قائد الجيش الملكي ربيع حرمات استعدادا لمشاركته في مسابقة دورية أبطال آسيا للنخبة. إلى أخبار القارة، العجوز لوكا ديني يعود إلى باريس سان جيرمان بعد 11 عاما من مغادرته بعدما وقع عقدا لثلاثة مواسم قادما من أستون فيلا الإنجليزي في صفقة تعزز دفاع بطل أوروبا. ظهير الفرنسي البالغ من العمر 33 عاما سبق أن حمل قميص النادي الباريسي بين 2013 و2015 قبل أن ينتقل إلى روما وبرشلونة وإيفرتون ثم أستون فيلا. طبعا هذا التعزيز يأتي من أجل تأمين الجهة اليوم الذي يشغلها عادة البرتغالي نونو مندش. ويواصل باريس سان جيرمان سعيه أيضا لتعزيز صفوفه من خلال صفقة فيران توريس. المفاوضات بلغت أشواطا مهمة مع اللاعب في انتظار غلق الاتفاق مع النادي الكاتالوني. في أخبار الأندية الأوروبية أيضا، لكن في الشق المتعلق بالتحضير للموسم الجديد، مانشستر سيتي قلب تأخره أمام أتلتيكو مدريد لفوز بثلاثة أهداف لواحد في مباراة ودية أقيمت الأحد في سيول. ضمن تحضيرات الفريق، عمر مرموش كان أبرز نجوم المباراة بثنائية في الدقيقتين 57 و59 بعدما تقدم أتلتيكو بهدف لخورخي دومينغيز قبل أن يضيف رايان أيت نوري الهدف الثالث. الفوز اختتم جولة السيتي الآسيوية قبل أن يواجه أرسنال في مباراة الدرع الخيرية يوم 16 من شهر غشت. علاقة بالسيتي أيضا، المدرب الإيطالي إنزو ماريسكا نفى علمه بأي إمكانية انتقال رودري إلى برشلونة حتى مع الأخبار التي أوردتها وسائل إعلام كاتالونيا باقتراب غلق هذه الصفقة. في أخبار الصفقات أيضا، تريفو تشالوبا يطوي صفحة طويلة مع تشيلسي بعدما توصل إلى اتفاق للانتقال إلى كومو ليخوض أول تجربة له في الدوري الإيطالي تحت قيادة المدرب سيسك فابريغاس. المدافع الإنجليزي الذي تدرج في أكاديمية تشيلسي وقد قرابة عقدين داخل النادي يغادر مقابل 30 مليون يورو إضافة إلى 6 ملايين يورو كحوافز. النادي الإيطالي كومو سيشارك في دوري أبطال أوروبا الموسم المقبل. أخيرا يستعد النجم الأرجنتيني ليونيل ميسي محاطا بأفراد عائلته وبزملائه لليلة خاصة، ودع خلالها والده خورخي عراب مسيرته ووكيل أعماله الذي توفي عن عمر يناهز 68 عاما بعد صراع مع المرض. مراسم الجنازة أجريت في بلدة بيريس المجاورة لمسقط رأسه روساريو شمال بوينوس آيرس بحضور ليونيل وأفراد عائلته. هذا نصل مستمعينا الكرام لنهاية هذا العدد من مساء الرياضة، بقية أوقات ممتعة رفقة أمين هزيباني بعد اللحظات.
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3: Au Maroc, le temps sera le matin partiellement nuageux à souvent ensoleillé à l'est de la ligne Tétouan-Tata ainsi qu'entre Agadir et Boujdour, puis clair ailleurs. Côté Mercure, il fera 27 degrés à Rabat, 28 degrés à Casablanca et Tanger. Il fera 32 degrés à Laayoune, 39 degrés à Marrakech. Il fera 29 degrés à Agadir, 36 degrés à Fès et à Oujda ou encore 30 degrés à Essaouira. En Algérie, le temps sera le matin nuageux à partiellement nuageux à l'ouest de la ligne Alger-Béchar. Partiellement nuageux à souvent ensoleillé sur le centre-ouest du pays et au sud de Tsamdrasset, puis clair ailleurs. Côté Mercure, il fera 31 degrés à Alger, 40 degrés à Chlef, il fera 37 degrés à Tsamdrasset, 43 degrés à Biskra, 45 degrés à Adrar ou encore 32 degrés à Oran. Et en Tunisie, le temps sera le matin ensoleillé sur l'ensemble du pays. Le thermomètre de son côté affichera 36 degrés à Tunis, 40 degrés à Medellin, 42 degrés à Tozeur, il fera 34 degrés à Monastir, 36 degrés à Kasserine, 35 degrés à Sfax ou encore 37 degrés à Gabès.
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4: Bonsoir à toutes et à tous. Négocier avec l'Iran, c'est comme jouer aux échecs. La déclaration ce soir de Donald Trump, alors que Téhéran assure qu'il faudra respecter toutes ses conditions pour une réouverture du détroit d'Ormuz. Une situation dans ce passage stratégique qui reste un léger handicap pour Washington. La Russie tente de garder ses liens avec la Syrie. Les deux pays ont annoncé aujourd'hui la transformation de bases militaires russes en centres conjoints de formation. Les Italiens doivent montrer patte blanche pour aller en Espagne. Depuis hier, les contrôles aux frontières sont rétablis. Une mesure réponse de la part de Madrid qui était prévisible. Et puis enfin, 70 ans aujourd'hui, à cette même date en 1956, plus de 20 000 femmes descendent dans les rues en Afrique du Sud. Elles protestent contre le régime et contre les lois d'apartheid. Qui de l'Iran ou des États-Unis finira mat en premier? La partie d'échecs est toujours en cours entre les deux belligérants, selon Donald Trump, qui compare ce jeu aux négociations que mènent Washington et Téhéran en ce moment. Le président des États-Unis qui explique que son pays adopte une attitude discrète et prêt à laisser la pression économique s'accroître sur l'Iran. La République islamique qui a, elle, partagé ce week-end ses conditions pour ouvrir le détroit d'Ormuz et il faudra qu'elles soient toutes respectées, selon les gardiens de la Révolution. Parmi elles, l'arrêt définitif de la guerre ou encore la libération des avoirs gelés. De nouvelles déclarations qui remettent donc en question l'optimisme affiché par Washington dernièrement quant à la réouverture prochaine du détroit. Le blocage de ce passage n'est pas forcément une épine dans le pied des États-Unis, mais Hormuz reste un axe stratégique et un levier de pression internationale très puissant, comme rappelle Karim El Moufti, professeur de sciences politiques à l'Université Saint-Joseph de Beyrouth.
5: Le seul point où il y avait eu un semblant d'accord, c'était justement ce détroit d'Ormuz. Il ne faut pas oublier que les Américains ne voient pas d'un mauvais œil les difficultés du détroit, puisque eux n'en dépendent pas forcément. C'est l'Asie et la Chine qui en dépendent, notamment aussi l'Europe. Ce sont deux contextes où les Américains veulent affaiblir durablement. Donc pour les Américains, le fait que le détroit d'Ormuz soit en difficulté et que le commerce international en soit affecté, ce n'est pas une crise en soi. Par contre, c'est une opportunité pour soit en tirer profit avec les Iraniens. Bon, ça a fait chou blanc l'idée de Donald Trump d'avoir un paysage commun avec les Iraniens. Bon, voilà, la confiance n'était pas encore là. Les Iraniens ont rejeté ça en bloc. Par contre, les Iraniens ont gardé l'idée. Et là, pour les Américains, il est hors de question que les Iraniens en profitent seuls. D'où justement les escarmouches et les menaces d'une part et d'autre concernant le détroit d'Ormuz, qui finalement est pris en otage dans les échauffourées entre Washington et Téhéran.
4: Karim El-Moufti, professeur de sciences politiques à l'université Saint-Joseph de Beyrouth, il répondait aux questions d'Arnaud Dalmas. Dans la région, toujours au Liban, le bilan des attaques israéliennes grimpe encore. Selon le ministère de la Santé, depuis le 2 mars dernier, 4335 personnes ont été tuées et plus de 12 000 autres blessées. Accord entre Damas et Moscou sur l'avenir des bases russes présentes en Syrie. Les installations militaires du port de Tartous et de la base aérienne de Meymin vont être transformées en centres conjoints de formation. C'est une annonce de la diplomatie syrienne aujourd'hui. Ces bases, elles étaient utilisées par le régime de Bachar al-Assad durant la guerre civile et jusqu'à sa chute en 2024, chute qui a porté un sérieux coup à l'influence de Moscou dans la région. Malgré cela, le président russe continue de nouer des liens avec les nouvelles autorités de Damas. C'est ce que nous explique Salam Kawakibi, directeur du CAREP de Paris, le Centre arabe de recherche et d'études politiques.
6: Établir des centres de formation, notamment à la base militaire de Hmeymim, signifie que le régime syrien actuel a réussi à négocier une normalisation de relations, de ses relations avec la Russie. Malgré la présence de la famille Assad et ses barbouzes à Moscou, toujours, la Syrie montre qu'elle est plus pragmatique que de penser seulement à la vengeance contre celui qui a tué plus que 500 000 civils de sa population. Bien entendu, cela ne pouvait pas se faire sans l'accord des pays régionaux, des forces régionales, notamment la Turquie et l'Arabie Saoudite, et sans l'accord des États-Unis. Les Américains ne sont jamais, notamment avec l'administration de Trump, ne seront pas fâchés contre cet accord, parce que ça signifie la réduction de la présence réelle militaire russe dans la région. Le port de Tartous va revenir à ses tâches civiles, avec toujours des facilités pour les frégates russes. Il ne sera plus utilisé comme base militaire proprement dite pour bombarder ou pour faire des opérations militaires.
4: Vous entendiez Salam Kawakibi, directeur du Centre arabe de recherche et d'études politiques de Paris, des explications recueillies par Anaïs Laviel. L'organisation marocaine des droits humains s'inquiète et alerte à propos de SEPTA. Plus d'une semaine après la crise migratoire, elle déplore une dégradation critique de la situation humanitaire des personnes toujours bloquées dans l'enclave occupée. L'ONG exhorte le gouvernement espagnol à intervenir sans délai pour garantir la sécurité et la dignité des personnes vulnérables, en particulier les mineurs et les femmes. Pour rappel, plus de 70 000 personnes ont afflué vers SEPTA selon Madrid. 82 sont mortes lors de la tentative de traversée, d'après la commission médico-légale espagnole et la garde civile. Ces événements à SEPTA, justement, ils ont ouvert une brouille diplomatique entre Madrid et Rome. Depuis hier minuit, l'Espagne a rétabli le contrôle aux frontières pour les personnes en provenance d'Italie. Une riposte à une décision similaire de Rome qui montre donc l'ampleur de cette brouille en cours. L'Espagne et l'Italie s'opposent sur la question migratoire depuis l'afflux de migrants à SEPTA. Une crise qui ne passe pas du côté du gouvernement italien d'extrême droite. Giorgia Meloni et ses partisans prônent une réponse ferme alors que l'exécutif de Pedro Sanchez propose lui une solution alternative à la gestion des migrations. Ces mesures prises par Rome et Madrid étaient donc attendues, comme l'explique Nicolas Klein, spécialiste de l'Espagne, agrégé d'espagnol et professeur aux classes préparatoires de grandes écoles.
7: Alors, cette mesure était attendue dans la mesure où l'Italie a été un des pays membres de l'Union européenne les plus virulents à l'égard du gouvernement espagnol concernant la crise migratoire à Ceuta. Et donc, on pouvait effectivement attendre de la part de la présidente du Conseil des ministres italien, Giorgia Meloni, des décisions de ce type. Après, il faut bien les replacer dans leur contexte et surtout voir qu'elles ne concernent en réalité pas tant de monde que ça, puisqu'on parle de contrôles dans les aéroports et les ports, et ce ne sont pas des contrôles systématiques, ce sont des contrôles aléatoires. Ce serait trop compliqué de toute façon de mettre en place des contrôles systématiques. La plupart des Espagnols qui témoignent concernant ces contrôles expliquent d'ailleurs que c'est globalement rapide et sans problème majeur.
4: Vous entendiez Nicolas Klein, spécialiste de l'Espagne, agrégé d'espagnol et professeur aux classes préparatoires de grandes écoles. Il était l'invité de Soukaina Aziz dans le Grand Journal. Une interview à retrouver en intégralité sur medien.com. On prend maintenant la direction du sud de notre continent, tout en bas, en Afrique du Sud. Le mois d'août rime avec mois des femmes, et en particulier cette journée, celle du 9 août, une date

0: qui vise à célébrer et commémorer un événement marquant dans le pays, la marche des femmes de 1956 à Pretoria, sur lequel revient Marianne Garnier.
1: 9 août 1956, en pleine période de l'apartheid, près de 20 000 femmes sont rassemblées devant le siège du gouvernement à Pretoria. Des chants s'élèvent dans la foule. Issues de toute origine, elles se sont réunies à l'appel de la Fédération des femmes d'Afrique du Sud pour dire non à l'application d'une nouvelle législation qui obligerait les femmes noires à avoir sur elles en permanence des permis de séjour intérieurs, comme c'est déjà le cas pour les hommes. Une manière de limiter leurs déplacements. Les militantes font parvenir une pétition au secrétaire du Premier ministre, mais c'est un échec. La loi sera appliquée pendant 20 ans. Malgré cela, cette marche ouvre la voie à l'émancipation des femmes, en politique, dans le sport et marque les esprits en Afrique du Sud, comme l'explique la championne de tennis fauteuil paralympique Kago Katso-Mondjan.
2: C'est un symbole de liberté, de force. Ça symbolise la résilience. Tout ce qu'ils ont fait dans le passé nous a ouvert la voie. Ils ont payé leur combat de leur vie pour nous, pour que nous soyons capables d'être nous-mêmes, capables de faire ce que l'on veut.
1: Malgré tout, des années plus tard, la question des violences basées sur le genre reste un fléau dans le pays. Taux de viol record, une femme assassinée toutes les 3 heures, l'État parle de catastrophe nationale. À cela s'ajoute le critère de l'origine ethnique, on parle d'intersectionnalité des discriminations. Les Sud-Africaines noires restent les plus touchées par le chômage.
0: Les explications de Marianne Garnier. On parle des femmes, toujours pour conclure ce journal, cette fois côté sportif, en cyclisme d'abord. Demi Vollering s'impose lors de la dernière étape de ce Tour de France femmes. Elle remporte donc là son deuxième titre sur la grande boucle française. Et puis enfin, en football, cette fois du côté de la CAN féminine, ce soir 2 matchs à suivre, Cameroun-Nigeria et Malawi-Ghana pour refermer la page des quarts de finale dans cette compétition, avant d'ouvrir celle des demi-finales pour lesquelles se sont qualifiées les Marocaines hier soir, l'heure de leur succès. C'est la fin de ce journal. Merci de l'avoir suivi. Restez avec nous sur Média 1 pour la suite des programmes.
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1: Bonsoir à toutes et à tous, Hugo Villard avec vous. C'est une partie qui dure, celle d'échec entre l'Iran et les États-Unis, selon Donald Trump, qui compare les négociations en cours à ce jeu. Le président des États-Unis qui explique que son pays adopte une attitude discrète en ce moment et est prêt à laisser la pression économique s'accroître sur l'Iran. Téhéran qui, de son côté, assure que Washington va devoir accepter toutes ses conditions pour une réouverture du détroit d'Ormuz. Les gardiens de la Révolution préviennent aujourd'hui que ce passage n'est plus seulement une voie maritime, mais aussi un théâtre de guerre. Le Hamas lance lui un appel à Washington. Le mouvement palestinien demande aux États-Unis de faire pression sur Benjamin Netanyahou. Le Premier ministre israélien a rejeté aujourd'hui la feuille de route censée lancer la deuxième étape du plan de paix. À Gaza, le Hamas s'y était montré favorable et n'avait que pour condition que le retrait des troupes de Tel Aviv avant son désarmement complet. En parallèle, dans la bande de Gaza, aujourd'hui, le comité international de la Croix-Rouge a facilité le transfert de 37 détenus libérés en

en direction donc de l'enclave palestinienne. Toujours dans la région, les attaques israéliennes qui continuent également au Liban et qui font encore grimper le bilan de morts, selon le ministère de la Santé libanais. Depuis le 2 mars dernier, 4 335 personnes ont été tuées dans les attaques de Tel Aviv et plus de 12 000 autres blessés. Après la crise de Septa, l'organisation marocaine des droits humains alerte sur la dégradation critique de la situation humanitaire des personnes qui restent bloquées encore aujourd'hui dans l'enclave occupée. L'ONG exhorte le gouvernement espagnol à intervenir sans délai pour garantir la sécurité et la dignité des personnes vulnérables, en particulier les mineurs et les femmes. En Espagne, le feu est toujours actif en Andalousie. L'incendie a parcouru 8 000 hectares dans cette région du sud-ouest, mais les autorités locales se disent plus optimistes quant à son évolution. Jusqu'à présent, environ 470 personnes ont été évacuées à titre préventif, selon le conseiller andalou chargé des situations d'urgence. Et puis enfin du football, Lucas Digne fait son retour au Paris Saint-Germain. Le latéral gauche de l'équipe de France s'est engagé pour 3 saisons chez le champion de France et d'Europe. Il arrive d'Aston Villa à 33 ans, 11 ans après son départ de la capitale. C'est la fin de cette synthèse. Merci d'avoir suivi. Restez avec nous sur Média pour le début de la soirée.

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1: 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في وقت يواجه فيه ضغوطا من قاعدة اليمينية قبل الانتخابات المقررة شهر أكتوبر. حركة حماس من جانبها دعت الأحد الإدارة الأمريكية والوسطاء مصر وقطر وتركيا للضغط على نتنياهو لإلزامه بالخطة التي طرحتها واشنطن بشأن مستقبل غزة. نبقى في المنطقة، حيث أعلن الحرس الثوري الإيراني أنه لن يعيد فتح مضيق هرمز الحيوي للاقتصاد العالمي ما لم تقبل الولايات المتحدة الشروط التي وضعتها طهران، ومن ضمنها دفع تعويضات عن أضرار الحرب. ونفى وزير الخارجية الإيراني عباس عراقجي أن تكون بلاده تتفاوض مع الولايات المتحدة، قائلا أنه ما تتبادل الرسائل عبر الوسطاء. الرئيس الأمريكي دونالد ترامب، وفيما يشبه التأكيد عن تراجعه على تهديداته العسكرية، أبدى اليوم استعداده لجعل الضغوط الاقتصادية تتزايد على إيران. ترامب قال: نحن نتعامل مع الأمر بهدوء، وفق ما أورد موقع أكسيوس الإخباري الذي أشار إلى أن التصريح جاء خلال اتصال مقتضب معه. في إيران، أعلن مكتب المرشد الأعلى الإيراني مجتبى خامنئي إلى حد، والذي لم تسجل له أي إطلالة على النية منذ تعيينه شهر مارس، أنه التقى أخيرا الرئيس مسعود بازشكيان وناقش معه مختلف التطورات دون تحديد 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نقاش بين وزير الخارجية دولة الكويت الشيخ جراح جابر الأحمد الصباح خلال اتصال هاتفي اليوم مع وزير خارجية المملكة العربية السعودية الأمير فيصل بن فرحان بن عبد الله آل سعود. وبين تطورات المنطقة، تصعيد في اليمن، حيث أسفرت هجمات شنها المتمردون الحوثيون الأحد عن مقتل 11 شخصا على الأقل، بحسب ما أفاد مصدر طبي في المخا على الساحل البحر الأحمر، بعدما أعلنت الجماعة استهداف المدينة، إضافة لمنشآت نفطية لشركة أرامكو على الساحل الغربي للعربية السعودية. توصلت اليوم سوريا وروسيا لاتفاق بشأن القاعدتين الروسيتين في مطارح ميميم وميناء طرطوس غرب سوريا. وزارة الخارجية السورية أفادت أنه بعد عام ونصف من المفاوضات تم التوصل إلى مذكرة تفاهم تتولى بموجبها دمشق إدارة المنشآت ذات الطابع المدني، وفي مقدمتها مطار ميميم والرصيف التجاري الرابع في ميناء طرطوس. أما القواعد والمنشآت العسكرية فستعاد صياغة وظيفتها، بحيث تتحول من قواعد عسكرية إلى مراكز تدريب وتأهيل مشتركة ضمن ترتيبات جديدة. موجة الحرائق الغابوية في أوروبا مستمرة. حرق غابوي اندلع بإقليم ويلفا جنوب إسبانيا دفع السلطات إلى إجلاء 467 شخصا، فيما امتد نطاق الحريق لنحو 8000 هكتار منذ اندلاعه الخميس الماضي وفق ما أفادت به السلطات المحلية. وفي الجوار البرتغال، تم تعبئة 330 عنصرا من فرق الإطفاء وخمس طائرات لمواجهة حريقين اندلع السبت في بلدية كاريزدا دي أنسياس شمال شرق البرتغال وفق ما أفادت به الحماية المدنية، بينما اندلع حريق جديد حرجي سريع الانتشار جنوب فرنسا اليوم بسدع تدخل أكثر من 200 عنصر إطفاء لإخماد النيران وإجلاء سكان. وبدأ الحريق في منطقة لوزير على بعد نحو 140 كيلومترا من شمال غرب مونبوليي. ختام الموجز مستمعينا، باقي رفقة ممتع لباقي برامج دعات ميديا، أتمنى لكم إلى اللقاء.
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3: Au début, au tout début, était la nature. La nature qui exprimait sa puissance sur cette grande région qui allait bientôt s'appeler le monde arabe. Puis vinrent les hommes, et vinrent les communautés humaines qui se dirent un jour que, bien sûr, il faut coexister, Bien sûr, il faut apprendre à vivre les difficultés au quotidien, mais néanmoins, puisque nous sommes des milliers d'années avant notre ère, il est important d'organiser la vie. Et un mot va naître, et c'est quasiment la première fois qu'il va être prononcé, c'est la loi des hommes. Nous sommes vers 2100 avant notre ère, nous sommes dans le grand sud de la Mésopotamie. La ville de Ur est une ville qui vit paisiblement au rythme des canaux. L'eau est partout, disciplinée par les digues qui ont été patiemment construites par les hommes. Cette eau est guidée très intelligemment vers les grands champs d'orge et de blé, et tout cela sous la surveillance des hommes. Il y a dans ces ruelles étroites des marchands, des artisans, on entend du bruit, des échanges de mots, des regards, et sous cette apparente tranquillité, on se rend compte que peut-être de temps à autre, il y a des conflits, il y a des dettes impayées, un animal a détruit un champ en le traversant, c'est quand même très désagréable. Et puis même parfois, ça peut arriver, des caractères un peu hauts en couleur vont en venir aux mains lors d'une dispute et tout peut basculer. Alors, les querelles s'étendent pas au-delà des familles, des villages, et encore des villages, c'est exagéré. Bon, allez, au maximum, plusieurs familles. Allez, une spirale de coups échangés dont personne ne sort vraiment gagnant, puisque finalement tout cela ne sert à rien. Et c'est dans ce monde-là que règne le roi Ur-Nammu. Son pouvoir, pour l'instant, en tout cas au tout début, quand il accède à ses hautes fonctions, son pouvoir, ce sont les temples, ce sont les cérémonies, c'est l'organisation. Il observe et très vite il comprend que la stabilité de son royaume. Et son royaume, ce n'est pas une abstraction de l'esprit. Son royaume, ce sont les rues que nous avons évoquées, les marchands, les artisans, les instants d'incompréhension. Eh bien, on se rend compte que si on ne veut pas que la force prévaut, si on ne veut pas qu'on se retrouve dans des situations humainement impossibles, finalement, peut-être que la bonne idée, ce serait de créer une règle commune que l'on va appeler la loi. Alors, pour les habitants de l'époque, le mot « loi », au début, on ne sait pas trop ce que cela veut dire. On ne connaît pas, c'est le tout début. Et pourtant, ce mot va tout changer. Prenons le cas, c'est une imagination, un homme blessé lors d'une altercation. Avant, sa famille aurait pu chercher réparation elle-même. Au risque d'aggraver la situation, nous l'avons déjà évoqué. Désormais, une règle va exister. Elle va s'appliquer, le dommage sera évalué et on va commencer à penser à une chose insensée à l'époque, c'est une compensation. On ne supprime pas la douleur, bien sûr, on ne répare pas l'injustice au sens moral, bien sûr, mais on évite que le conflit s'étende. La loi n'apaise pas les émotions, elle encadre leurs conséquences. Le roi Ur-Nammu, c'est vraiment le tout début. C'est vraiment le moment où on commence dans le monde arabe à entendre parler de la loi. Il faut laisser passer maintenant 3 siècles. La loi existe toujours après Ur-Nammu, après les premières lois qui ont été gravées dans l'argile. Notre regard va se déplacer vers une autre cité, mais qui n'est pas encore un empire. C'est Babylone. Nous sommes vers 1792 avant notre ère. Un homme accède au trône. C'est le roi Hammurabi. Et c'est un roi jeune, un homme qui est placé à la tête d'un royaume fragile. Bien sûr, la ville est ambitieuse, mais il est entouré de puissances rivales. Il n'est pas seul. Babylone est entourée de petits royaumes. Alors aujourd'hui, si on dit le nom des royaumes, on ne sait pas du tout ce que c'était, mais ils ont existé. Donc c'est la mémoire aussi de notre monde arabe. Larsa, Eshnouna, Marie, ce sont des noms qu'on a oubliés. Et pourtant, ils sont tout autour de Babylone. Alors, Babylone a un atout. Et ça, c'est un point qui est important pour le roi qui vient d'accéder à ses fonctions. Son pays est au cœur de l'eau. On en revient toujours à ça. L'eau, le Tigre, l'Euphrate, deux grands fleuves, deux grandes routes, des réserves qui nourrissent des champs par leurs réserves en eau et qui font circuler les marchandises. Eh bien, c'est là que le nouveau roi va comprendre un point tout à fait fondamental. Il ne sert à rien de tenir l'épée, il faut instaurer la loi des hommes. Hammurabi est un homme qui gère, c'est un roi intelligent, il a compris l'importance de surveiller les terres, de protéger les récoltes, il a compris aussi une certaine diplomatie au quotidien. C'est-à-dire que quand vous avez un conflit entre deux familles, c'est bien d'être là. C'est bien aussi de se prémunir des contrats. Bah oui, il faut s'en prémunir parce qu'un contrat, ce n'est pas quelque chose que l'on convient comme ça entre deux marchands, entre un éleveur et un boucher, entre un homme qui va construire une maison puis la personne qui paye pour que la maison soit construite. C'est important que la loi, non seulement celle qui a été pensée voici trois siècles, mais que cette loi revienne plus forte, avec une autorité capable de dire « Ceci doit être payé, ceci doit être réparé, voici qui doit obéir. » Parce que la loi est une autorité. Avant d'être un roi du code de la loi, parce qu'on va y venir, c'est ce vers quoi on se dirige, hein, c'est le code de la loi, Hammurabi est un homme qui va aborder l'aspect juridique sous un aspect extrêmement concret. Et c'est ça, sa force. C'est pas un homme qui a une posture intellectuelle sur le droit. Non, non. Il comprend que pour tenir une société, mais pas de façon autoritaire, hein, pour simplement que les liens humains qu'il y a entre les hommes de l'époque, si on veut que ça reste cohérent, il faut aborder les sujets qui fâchent. Il faut parler des dettes, il faut parler des rivalités entre les familles, il faut discuter des terres qui sont parfois contestées. Et pourquoi ce sentier passe par là? Parce que j'ai accès à l'eau. Oui, mais ce n'est pas mon puits, c'est le puits du voisin qui me le prête, etc. Gouverner à l'époque, c'est trancher des litiges. Ce sont des conflits qu'il faut arbitrer. Chaque décision renforce donc l'autorité du roi. Peu à peu, la justice va devenir aussi une manière pour le roi d'asseoir son pouvoir sans recourir à la violence, puisqu'il résout par le texte de loi qui finalement met tout le monde d'accord. Alors parfois, ça pique un petit peu, mais malgré tout, il a cette capacité de dire « Non, pour résoudre, ayons recours à ce texte qui doit mettre tout le monde d'accord, qui doit régir la vie des citoyens. » Et ça fonctionne plutôt bien, hein, puisque le royaume s'agrandit. Alors vous me direz les problèmes aussi, c'est vrai que plus l'espace contrôlé devient vaste, plus il faut des règles qui soient complexes, disons le mot, parce que grands espaces, grands problèmes, mais ça fonctionne. Et ce que l'on appelle aujourd'hui dans l'histoire le code Hammurabi, le code de loi, certainement l'un des premiers registres de loi du monde arabe, nous le disions, bien qu'il y ait eu des antécédents, celui-ci, ce code-là, est le premier qui soit réellement abouti. Hammurabi veut organiser, il a compris ce point essentiel, il a compris que, bien sûr, le soldat est important, mais plus fort que lui, il y a les mots, il y a le juge qui reçoit, le juge qui écoute, et il y a la règle qui tranche, mais pas de façon négative, au contraire, de façon positive, puisque l'objectif à ce moment-là est la stabilité du royaume. Alors la vie d'Hammurabi, c'est assez mystérieux finalement. On a assez peu d'éléments qui sont relatifs à ce que fut la réalité de son pouvoir. Ça existe, hein, mais aujourd'hui nous parlons de la loi. Ça reste donc un élément de mystère. On sait que vers la fin de son règne, il se pose des questions qui sont assez intéressantes. Il se dit, mais qu'est-ce qui me survivra ? Je vais partir. Je vais être rappelé, je vais mourir. Et moi, ce que je suis, tout ce que j'ai fait pour mon peuple, qu'est-ce qu'il en restera ? Une parole s'oublie ? Un jugement se conteste ? Alors il décide de fixer, une bonne fois pour toutes, cet ordre qu'il a patiemment construit. Il ne veut pas seulement que la loi soit appliquée, il veut qu'elle soit vue. L'ordre est donné, on va l'écrire, on va écrire la loi. C'est un événement majeur, c'est la première fois dans l'histoire du monde arabe, de façon significative, de façon aboutie, on va écrire la loi. On choisit une pierre dure, résistante, une stèle massive, et les scribes, ils sont là, ils gravent ligne après ligne les

décisions qui ont été accumulées, réfléchies, pensées, appliquées au cours des dernières années. Au sommet de cette stèle, une image. Hammurabi est là, il fait face aux dieux de l'époque, parce que nous sommes bien avant l'islam, nous sommes dans une période polythéiste, et le dieu s'appelle Shamash. Le roi n'est pas représenté comme un conquérant. Non, non, c'est un homme qui reçoit. Il dit que la loi ne vient pas seulement de lui, par cette présence d'une divinité de l'époque. Il sous-entend qu'il y a un ordre plus grand, plus incontestable, plus puissant, et que quelque part... Alors tout cela, c'est suggéré, mais c'est très joli, c'est une très belle idée. L'idée, c'est que la loi, bien sûr, il y a ce qu'il a insufflé en tant que roi à cette époque-là, mais il y a peut-être quelque chose, peut-être, on ne sait pas encore, mais il y a peut-être quelque chose de plus fort que lui, et ce quelque chose de plus fort que lui a lui aussi sa loi. Ça y est, la stèle apparaît enfin. Elle est dressée dans un lieu visible de tous. Les habitants peuvent s'approcher. Alors, bien sûr, tous ne savent pas lire, loin de là. Il n'y a pas d'école encore où la lecture est enseignée au plus grand nombre. Mais cela n'empêche que pour comprendre ce texte, il ne suffit pas nécessairement de savoir lire, parce qu'il y a des gens qui sont autour de la stèle et qui vous lisent le texte et qui partagent la loi. Déjà, le fait qu'il y ait quelqu'un à côté du texte qui vous le transmette, ça veut dire que cette loi est la loi des hommes, c'est la loi du partage. Bien sûr, encore une fois, la taille de la pierre est impressionnante, mais quand même...

des conflits, bah, grâce à la loi, on va le résoudre. Il y a également le riche marchand qui a des soucis de dette avec certains de ses partenaires. Eh bien, la loi, là encore, va permettre d'apaiser les cœurs, puisqu'on aura un texte de référence, mais même pour les familles. Mais pensons au mariage, pensons aux héritages, pensons à la protection des enfants si par malheur l'un des deux parents vient à décéder. En fait, on se rend compte que tout le monde comprend une chose très simple, c'est qu'il existe désormais quelque chose qui dépasse les individus. Et cette stèle qui montre le code de la loi, bien sûr, ça ne supprime pas les peurs ni les injustices, mais ça change le rapport au pouvoir. Le roi est celui qui a fixé une règle visible. On peut la craindre, on peut la contester en silence, mais on ne peut plus l'ignorer. Avec ce geste, avec cette grande décision, le roi Hammurabi a fait passer la loi d'un espace discret, un lieu qui était proche des alcôves du pouvoir, à quelque chose du public. La loi est sortie du palais. Elle s'applique à tous et tout le monde peut aller la lire et tout le monde peut aller la consulter. La loi est un bien commun. Il faut reconnaître que Babylone a montré l'exemple. Les autres pays arabes ont observé et ils ont compris qu'il y a là quelque chose d'important. Allons vers le nord de la Mésopotamie, dans ce qui correspond à l'Irak aujourd'hui. Là, c'est un autre monde. C'est la Syrie. On a changé d'époque. On est entre 1450 et 1250 avant notre ère. Les lois médio-assyriennes sont rédigées. Et elles ne surgissent pas du vide. Elles sont l'héritage de ce que l'on a partagé, vous et moi à l'instant, de ce que l'on a raconté. Et ça, c'est formidable. Ça veut dire que la loi n'est pas quelque chose qui arrive comme ça de façon impromptue. C'est la résultante des années, des siècles passés. C'est le pouvoir des mots qui, au-delà de la vie des hommes, qui s'éteint, il faut le dire, un jour nous partons tous. Eh bien, ces mots, les mots de la loi, vont se déplacer à travers le temps. Oh, bien sûr, vous allez me dire, le ton change. Oui, les mots changent. Oui, ça c'est vrai, les mots changent. Mais ça reste un élément qui va bien au-delà de régler un problème ou de fixer une compensation. Ça vient s'imposer comme un élément de régulation qui enferme chacun dans un lieu précis. Enfermé est un mot peut-être un peu difficile, mais qui fixe une personne dans un socle de responsabilité, de prérogative. Je peux faire ceci, je ne peux pas faire cela. Et qu'est-ce que c'est que cela ? Que d'avoir cet espace autour de soi où finalement on se régule, où l'on s'autorégule. Eh bien, ça commence à devenir de la politique. Ce qui se passe maintenant n'appartient plus seulement aux familles, n'appartient plus seulement au pouvoir, cela appartient à la collectivité. Et la loi est, au sens premier du terme, un facteur politique qui organise la vie des hommes. Ce qui est formidable à l'époque, c'est que les femmes existent dans ces textes. Non parce qu'elles seraient reconnues comme égales, il y a encore beaucoup de travail à faire, mais parce que leur statut est tout de même reconnu comme un enjeu d'ordre social. Leur place dans le mariage ou dans les familles, ce qui frappe dans ces lois assyriennes, c'est qu'elles donnent l'impression d'une justice qui apaise plus qu'une justice qui avertit. Et les femmes, même s'il y a encore beaucoup, beaucoup de choses à espérer et à attendre pour le bien-être et le devenir des femmes face à la loi. Mais malgré tout, déjà à cette époque, et c'est un point qui est important, il y a cette compréhension que la loi, ce sont les hommes. Alors, après, ne jouons pas sur les mots. Les hommes, ça inclut forcément les hommes, les femmes, les enfants, les personnes âgées et autres. Mais il y a une prise de conscience

profonde de la féminité, son rôle central, son rôle matriciel dans le devenir de l'humanité, nécessite une prise de considération, nécessite un respect pour les femmes. Il y a encore une fois beaucoup de choses à redire pour l'époque, mais néanmoins, il y a ces indices qui sont des indices extraordinairement prometteurs, mais regrettons-le aujourd'hui avec affection, parce que c'est vrai que tout cela est tellement vieux, mais c'est vrai qu'il y avait encore beaucoup de progrès à faire pour le bien-être et pour la liberté et pour l'équité des femmes face à la loi. Alors nous avons vu Babylone, nous avons vu la Syrie, je vous propose maintenant que l'on se déplace toujours dans le temps, on continue ce grand voyage. On va en Égypte où la loi qui jusqu'à présent servait à régler les dettes, protéger les biens, on l'a vu, tout ça, organiser la famille avec le rôle des femmes qu'on a évoqué. Nous avons le roi en Égypte, Horemheb, qui règne, on est toujours avant notre ère, et il arrive au pouvoir dans un pays qui a vraiment besoin d'être mis en ordre. C'est vrai que l'Égypte, à l'époque, c'est une administration déjà pléthorique, mais qui fonctionne franchement pas bien. Certains représentants du pouvoir abusent de leur position. Ils vont prélever, ils vont confisquer, ils vont menacer les gens qui sont pauvres pour avoir plus d'argent. Pour les habitants, c'est un vrai problème, parce que là, c'est vrai que vous avez une situation qui n'appelle pas une loi qui régule, mais on a une situation où les gens se font tout simplement spolier par le pouvoir. Un paysan peut voir une partie de sa récolte prise au-delà de ce qu'il aurait dû payer en taxes. On a même des artisans qui peuvent être contraints de fournir un travail gratuitement. Et honnêtement, est-ce qu'ils peuvent refuser ? Bah non. Et le roi égyptien est quand même très fin politicien sur cette histoire, il comprend qu'un royaume peut se défaire de l'intérieur. C'est une idée nouvelle. Lorsque ceux qui administrent un royaume le transforment en un lieu d'abus d'autorité, c'est l'édifice même du pouvoir politique qui s'en trouve menacé. Et donc, lui va dire attention. Un État doit être obéi, d'accord, mais ses agents, qui sont supposés appliquer la loi, doivent eux-mêmes incarner la loi. Et ça encore, c'est une idée nouvelle pour l'époque. Celui qui incarne la loi a l'autorité, le respect d'autrui pour appliquer la loi. Mais on ne peut pas se permettre, quand on est roi, pharaon ou autre, d'avoir ces petites largesses vis-à-vis de soi-même et accepter que des grands chefs transgressent leurs propres lois pour leurs propres intérêts. Sinon, qu'est-ce qui se passe ? L'administration égyptienne de l'époque risque tout simplement de s'effondrer. Et la situation est grave puisque le roi prend des décisions qui sont lourdes de sens. Il dit stop. Oui, il dit on va arrêter maintenant ces chefs haillons à droite à gauche dans les provinces qui ponctionnent de l'argent ici et là. La loi, c'est fait pour tous, c'est pas fait pour voler autrui. Donc il va émettre ce qu'on appelle un édit. C'est un texte qui va finalement recentrer l'État égyptien de l'époque sur ses fondamentaux. C'est-à-dire qu'il rappelle que la loi n'est pas quelque chose qui se promène comme ça de siècle en siècle, mais c'est un texte qui doit reposer sur une éthique, sur une morale. Résultat, alors, le roi est courageux. Il supprime certaines hiérarchies. Il gomme certains privilèges. Il comprend que pour durer, le pouvoir doit se surveiller lui-même et il le fait admettre à ceux avec qui il travaille. C'est-à-dire que ce n'est pas une décision qu'il prend seul. Là, encore une fois, c'est incroyable quand on y pense. C'est-à-dire qu'on est sur des régimes qui sont extrêmement pyramidaux, va-t-on dire. Ce sont ces pyramides qui, un jour, sortiront de terre en Égypte. Donc, on est sur vraiment le roi, la centralité du pouvoir et la cour autour, mais néanmoins il comprend qu'il faut dialoguer et que s'il veut que la loi redevienne populaire, un bien commun à tous, il faut qu'il

communique avec ceux qui la transgressent. Dans l'argile, la pierre ou les archives, les sociétés arabes anciennes comprennent qu'un ordre durable a besoin d'être écrit, pensé, discuté. La loi est une mémoire arabe qui organise la vie collective dans le temps. Elle conserve la mémoire des conflits anciens, des peurs qui ont agité des populations, des ambitions des uns, des compromis des autres. La loi arabe est plus qu'un texte, c'est une pensée de soi, une pensée de ce que deviendra un jour le monde arabe. C'est en cela que cette incroyable épopée du début de la justice dans cette grande région, c'est en cela que cela nous concerne aujourd'hui. Une loi qui est pensée, qui est appliquée, est la résultante de cette très longue mémoire des peuples arabes.

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Tout de suite, la météo. Au Maroc, le temps sera le matin partiellement nuageux à souvent ensoleillé à l'est de la ligne Tétouan-Tata ainsi qu'entre Agadir et Boujdour, puis clair ailleurs. Côté Mercure, il fera 27 degrés à Rabat, 28 degrés à Casablanca et Tanger.

0: Il fera 32 degrés à Laayoune, 39 degrés à Marrakech. Il fera 29 degrés à Agadir, 36 degrés à Fès et à Oujda, ou encore 30 degrés à Essaouira. En Algérie, le temps sera le matin nuageux à partiellement nuageux à l'ouest de la ligne Alger-Béchar, partiellement nuageux à souvent ensoleillé sur le centre-ouest du pays et au sud de Tamanrasset, puis clair ailleurs. Côté Mercure, il fera 31 degrés à Alger, 40 degrés à Chlef, il fera 37 degrés à Tamanrasset, 43 degrés à Biskra, 45 degrés à Adrar ou encore 32 degrés à Oran. Et en Tunisie, le temps sera le matin ensoleillé sur l'ensemble du pays. Le thermomètre de son côté affichera 36 degrés à Tunis, 40 degrés à Médénine, 42 degrés à Tozeur, il fera 34 degrés à Monastir, 36 degrés à Kasserine, 35 degrés à Sfax ou encore 37 degrés à Gabès.
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2: Bonsoir à toutes et à tous, Cassandre Thomas avec vous. Hormuz, un détroit toujours bloqué et peut-être un jour payant. Téhéran discute avec Oman sur la gestion de cette voie maritime et voudrait imposer des droits de passage, un problème pour le contrôle d'autres détroits. Un accord trouvé ce dimanche entre Damas et Moscou. Les bases russes présentes en Syrie seront transformées en centres de formation. Nous reviendrons sur l'histoire de ces installations dans cette édition. En Turquie, une nouvelle étape de franchie pour la réintégration des membres du PKK, le parti des travailleurs du Kurdistan. Mais attention, cela ne signifie pas forcément que la paix est de retour entre le mouvement et Ankara. 10 jours après la crise de Septa, cet épisode migratoire continue de nous interroger. Et aujourd'hui, un anthropologue pointe la recherche de l'ascension sociale comme raison qui aurait poussé les jeunes à partir, vous l'entendrez. L'or décroché au Mondial Junior d'athlétisme par un sportif marocain. Imad Bouchejda a remporté le 800 mètres en 1 minute 44 secondes. On fera le point avec Monsef Zamrat. L'Iran insiste ce dimanche, pas de réouverture du détroit d'Hormuz sans que les États-Unis n'acceptent toutes les conditions iraniennes. Parmi elles, il y a la fin de la guerre contre l'Iran et ses alliés, le dégel des avoirs gelés, mais aussi la levée du blocus américain contre les ports iraniens. Ce blocus et la guerre en général ont mis en très mauvais état l'économie iranienne, affirme le président américain qui s'est exprimé dans une interview donnée à Axios aujourd'hui. Donald Trump assure que négocier avec l'Iran, c'est comme une partie des ça finit par s'arranger. Oui, mais en attendant, les récentes déclarations iraniennes éloignent l'espoir d'un accord prochain quant à la réouverture du détroit d'Hormuz. Et en parallèle, Téhéran poursuit ses négociations avec Oman sur la gestion de ce passage stratégique. Des pourparlers qui en sont toujours à leur phase finale, redit le chef de la diplomatie iranienne Abbas Araghchi. Téhéran refuse de revenir à la situation d'avant-guerre et se sert du détroit comme un levier de pression sur Washington. L'Iran souhaiterait imposer des droits de passage et cela pourrait être déterminant pour le pays comme pour le reste du monde, nous dit Karim El Moufti, professeur de sciences politiques à l'Université Saint-Joseph de Beyrouth. On l'écoute.
3: Parce que c'est un précédent qui peut être dangereux pour d'autres passages, d'autres détroits stratégiques. Hein, si vous commencez à établir une souveraineté sur des détroits où la Convention voudrait que ce soit des passages à navigation libre, ça pose un problème justement en termes de domination de ces puissances, hein, qui ne contrôleraient plus toute part de ces détroits. Et s'agissant de l'Iran, bah, c'est une rente qu'il s'agit aussi de leur ôter. Et on a bien vu que l'enjeu financier est quand même assez crucial et assez important pour les Iraniens, qui est d'ailleurs pourquoi ils ont monté un peu le ton, puisque les quelques milliards qui avaient été prévus d'être versés au lendemain du préaccord par le Qatar n'ont jamais été versés. Là encore, peut-être un bluff des Américains et une volonté de mettre la pression sur les Iraniens et d'en tirer un maximum à petits coups.
2: Karim El Moufti, professeur de sciences politiques à l'Université Saint-Joseph de Beyrouth, était au micro d'Arnaud Dalmas. Dans la région, il est aussi question de Gaza ce dimanche. Le plan présenté la semaine dernière et accepté ensuite par le Hamas est la seule voie à suivre pour éviter que les attentats du 7 octobre ne se reproduisent. C'est l'opinion du chef du Conseil de paix, Nikolaï Mladenov, qui s'est exprimé ce soir. Des propos qui répondent au rejet par le Premier ministre israélien de cet accord. Le texte prévoyait notamment le retrait des forces israéliennes de la bande de Gaza, ainsi que le désarmement du groupe palestinien. Mais pour Benjamin Netanyahou, l'armée israélienne sera toujours déployée dans l'enclave palestinienne.

0: tant que le Hamas ne sera pas véritablement désarmé. Entre la Syrie et la Russie, en revanche, un accord a bel et bien été trouvé et il porte sur les bases russes présentes sur le territoire syrien. Les installations militaires du port de Tartous et de la base aérienne de Haïmimi sur la côte méditerranéenne vont être transformées en centres conjoints de formation. C'est une annonce de la diplomatie syrienne ce dimanche. Autrefois, ces bases étaient utilisées par le régime de Bachar el-Assad durant la guerre civile et jusqu'à sa chute en 2024. Salam Kawakibi, directeur du CAREP de Paris, le Centre arabe de recherche et d'études politiques, nous explique ce que sont ces bases, aujourd'hui symbole de la relation entre le Kremlin et Damas. On l'écoute.
1: La base militaire de Haïmimi était, et est toujours, un aéroport civil pour les vols domestiques en Syrie, entre la côte et les autres villes à l'intérieur du pays. Depuis des années, la Russie a installé des systèmes de protection des missiles A400 dirigés vers l'Europe plutôt que vers ailleurs, et considérer aussi que le quatrième quai pour civil de Tartous était consacré aussi à l'accueil des frégates russes. Il y avait des techniciens. Avec la guerre civile en Syrie, la guerre contre les civils en Syrie, qui a commencé en 2011, après la répression de la révolution civile et pacifique, les Russes ont transformé carrément le quatrième quai du port de Tartous en base militaire de leurs forces maritimes, ainsi que l'aéroport de Haïmimi en base militaire de leurs avions de chasse qui bombardaient les villes syriennes d'une façon intense.
0: Salam Kawakibi, directeur du CAREP de Paris, le Centre arabe de recherche et d'études politiques, était au micro d'Anaïs Lavielle. En Turquie, à présent, le Parlement votera demain la loi cadre sur la réintégration des membres du Parti des travailleurs du Kurdistan, connu sous le nom PKK. Il y a à peine plus d'un an, une cérémonie de dépôt des armes avait été organisée au nord de l'Irak par le mouvement pour montrer sa bonne volonté. Cet événement entré dans le cadre du processus de négociation entre les autorités turques d'une part et les responsables de l'organisation de l'autre pour dissoudre le PKK. Après 6 mois de commission parlementaire, aujourd'hui, le texte de loi sur la réintégration de ses membres était attendu avec impatience. C'est à la fois le premier geste concret de la part du pouvoir et à la fois la confirmation d'une approche sécuritaire. Correspondance à Ankara, c'est signé Céline Pierre Magnani.
2: Projet pour le renforcement de la solidarité nationale et de l'intégration sociale. C'est ainsi que s'intitule la loi cadre qui prévoit le retour à la vie civile des membres de l'organisation armée kurde. Le texte propose une suspension des poursuites pour les militants accusés d'appartenir au PKK ou d'en faire la propagande. Ils bénéficieront d'un sursis de 5 à 10 ans qui conduira à l'abandon des poursuites en cas de non-récidive. Les membres de l'organisation accusés d'homicide seront quant à eux exclus de l'amnistie. Les dispositions concerneraient entre 5 et 7 000 personnes, les combattants positionnés au nord de l'Irak, les membres de l'organisation en exil en Europe, ainsi que les personnes emprisonnées en Turquie. Mais contrairement aux demandes répétées du parti pro-kurde du DEM, aucune disposition n'est prévue pour le leader emprisonné du PKK, Abdullah Öcalan. Alors s'agit-il d'un premier pas vers une réconciliation nationale entre l'État turc et le mouvement kurde ? Rien n'est moins sûr. Les membres du gouvernement ont toujours insisté sur la dimension sécuritaire du processus. Les 12 articles du texte esquissent donc un cadre pour le retour des militants du PKK, mais l'état de droit dans le pays s'est fortement dégradé ces dernières années, rendant très hypothétique l'application impartielle de la loi. À Ankara, Céline Pierre Magnani pour Média 1.
0: Et à noter que le parti a fustigé ce dimanche les erreurs et les lacunes du projet de loi. L'organisation kurde exige également la libération de son chef historique. Il y a une dizaine de jours, plus de 70 000 personnes, selon les autorités espagnoles, tentaient de rejoindre l'Europe par l'enclave espagnole au Maroc de Ceuta. Aujourd'hui, la quasi-totalité sont revenus dans le royaume, mais l'épisode continue de questionner pourquoi autant de Marocaines et Marocains ont-ils tenté de quitter leur pays. Nous avons posé la question à l'anthropologue Hamza Esmili qui pointe le rôle joué par la recherche de l'ascension sociale. Une histoire de classe, il nous explique.
3: L'aspiration à l'ascension sociale est une dynamique moderne qui traverse toutes les sociétés modernes. C'est tout à fait normal et c'est justement pour ça.

0: en fait, que le fonctionnement bourgeois est particulièrement important. C'est pas que la bourgeoisie a un rôle moral particulier, c'est pas parce qu'elle est particulièrement morale, simplement elle donne le là sur le plan culturel, c'est-à-dire qu'en fait elle diffuse toute une série de normes, de manières de faire, de mœurs, etc. Elle les diffuse au reste de la société parce que par mimétisme, le reste de la société, cherchant ascension sociale, en fait reprend un certain nombre de manières de faire bourgeoises. Et c'est pour ça que le rôle de la bourgeoisie est important, c'est pas parce que la bourgeoisie serait plus morale que les autres classes sociales, c'est pas du tout le cas. Pour monter socialement au Maroc, il faut se séparer du reste de la société. D'ailleurs, on le voit en fait dans les classes moyennes urbaines. On voit que, par exemple, une pratique de plus en plus fréquente est celle de parler en français à ses enfants. Souvent un français, d'ailleurs, qui n'est pas maîtrisé par les parents eux-mêmes, mais qui s'astreignent à parler français à leurs enfants. Et je ne leur en veux absolument pas, parce qu'elles ont tout simplement compris que, en fait, c'était la meilleure manière de donner à leurs enfants une chance à l'ascension sociale.
1: Hamza Esmili, chercheur en anthropologie et maître assistant à l'université de Lausanne, était au micro d'Anaïs Lavielle. Le sport, comme promis pour finir, c'est l'histoire qui continue de s'écrire en athlétisme. Le Maroc décroche une nouvelle médaille d'or aux mondiaux juniors d'athlétisme grâce à Bouchejda. Le détail avec Mansef Zamrat.
2: C'est le nom de Ahmed Bouchejda que l'on va retenir à Eugene, aux États-Unis. Le jeune prodige de 19 ans s'est imposé sur le 800 mètres lors de cette 21e édition des championnats du monde U20. L'athlète marocain a remporté la finale en 1 minute 44 secondes et 64 millièmes devant l'Australien Daniel Williams et l'Espagnol Alejandro Rios. On l'écoute eh bien, après cette performance.
3: Le secret de la réussite réside dans le travail et la persévérance, et cela n'est pas venu de rien. C'est grâce aux efforts de mon entraîneur Karim Ait El-Hajj, que je tiens à remercier chaleureusement pour ses sacrifices. Dieu merci, le Seigneur ne m'a pas déçu et j'ai pu décrocher cette place. Je dédie cette victoire à notre souverain, à la Fédération Royale Marocaine d'Athlétisme, à mes parents ainsi qu'à mon frère. Sans oublier mon autre entraîneur, Hamoudi également.
2: Vice-champion d'Afrique en titre et détenteur du record national U20, Bouchejda entre ainsi dans l'histoire de l'athlétisme marocain. Il devient le 4e médaillé d'or aux mondiaux U20 après Adil Rouesh, sacré à Annecy en France, c'était en 1998. Yassine Bensrir, titré en 2002 à Kingston en Jamaïque, et Abdelati Egedel en 2004 à Grosseto en Italie. Ces trois athlètes avaient été sacrés sur 1500 mètres. Ahmed Bouchejda décroche ainsi la première médaille d'or marocaine sur la distance des 800 mètres.
1: Les précisions de Mansef Zamrat. Et puis un mot sur la CAN féminine avant de se quitter. Les quarts de finale se sont terminés ce soir. Le Cameroun ressort vainqueur face au Nigeria, 1-0. Et puis le Malawi a eu raison du Ghana, 2-1. Rendez-vous ce mercredi pour le dernier carré. C'est maintenant la fin de cette édition. Merci à toutes et à tous de l'avoir suivi. Et bonne suite des programmes sur Média.
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